Shake It to the Max. C'est Molly qu'on vient d'entendre à Cosmopolite. On est ensemble jusqu'à 22h. C'est Philippe Fémieux, pas mal énervé, je dois vous avouer, parce que c'est dans 7 jours, exactement, dans une semaine, ça va être la fête au village, dans la nouvelle maison Radio-Canada à Montréal, parce que dès 19h, où que vous soyez à travers le pays, sur la planète, et ailleurs peut-être même, qui sait, vous allez pouvoir entendre l'émission spéciale avec la quintuple détentrice de Grammys, Angélique Kidjo. On va passer une demi-heure avec elle à l'émission dès le coup de 19h. Quand ça va commencer, on lionne l'émission avec elle. Et puis on va entendre plusieurs de ses chansons. Je sais pas combien exactement encore, là, 3, 4, 5, 6 chansons. Pendant une demi-heure en tout cas. Donc chansons, discussions un peu. Essentiellement, là, ce que je veux savoir, c'est pourquoi elle s'est dirigée vers un album avec plusieurs collaborations. Donc si vous avez écouté l'album Hope, paru il y a ça quelques semaines, vous avez constaté qu'il y a des collaboration très, très prestigieuse, notamment celle avec Davido, qu'on va entendre dans quelques instants. Donc, je vais discuter de ça ensemble, de l'évolution des musiques africaines, de la vigueur aussi avec laquelle certaines musiques africaines voyagent présentement et deviennent là les pièces qui cristallisent les moments partout sur la planète. Donc, ça va être ça, une discussion comme ça, manquez pas ça la semaine prochaine. Ok, c'est le 30 mai prochain, 19h pour l'instant. On l'écoute avec une pièce qui est gorgée de joie.

Je propose qu'on reste sur le volet exalté de Cosmopolite à l'instant. On écoutait là Catriel avec Paco Amoroso. Et là, maintenant, on va entendre Waiting. La première fois que j'ai entendu cette pièce-là, c'est dans une chaîne de radio à Cotonou, au Bénin. Il y a de ça à quelques mois maintenant. La tension s'est installée en moi tout de suite. Quand la drop est arrivée, on dirait que mon cœur s'est emballé. J'ai comme une espèce de décharge d'endorphine aussi qui est arrivée. Puis les frissons m'ont parcouru le corps un peu partout, avec l'envie irrésistible de lever les bras dans les airs. C'est exactement ce qui m'est arrivé la première fois que j'ai entendu Hot Lap avec cette pièce qui s'appelle Waiting, qu'on savoure ensemble en ce samedi soir à la radio musicale. Attention, je vous le dis tout de suite, hein, les épaules vont vous relâcher, la cage thoracique risque de vous ouvrir, les bras veulent juste suivre la trajectoire des notes les plus aiguës de la pièce de la Cosmo jusqu'à 22h.

Elle nous suit avec allégresse depuis longtemps, cette pièce-là. Elle s'appelle Madane, pièce de Salif Keita, réinventée par le duo Trinix qui se mène bientôt dans le cadre des Franco au Club Soda à Montréal. Tout juste avant, une pièce bien d'ici avec Maten et les Black Bear, remixée par Millimétrix. Si vous voulez me joindre au cours de la soirée, c'est facile, vous allez sur l'application mobile Radio-Canada Audio. À mon nom directement, Philippe Fémy, il y a une bulle de conversation. Vous me dites comment vous sentez lorsque vous écoutez Cosmopolite. Voici Obon Jaya, flanqué de Fred Again. Une pièce d'adoration. Une pièce qui est là pour nous permettre de savourer le moment présent en exaltation à la radio musicale. Voici Adore You.

La complice. Sarah May, qu'on vient d'entendre à l'instant avec la pièce qui s'appelle Way Too Long. Voici maintenant un morceau qui est rien de moins qu'un pont culturel. C'est Wesley et Saucé. Donc, Wesley a toujours eu à cœur de faire dialoguer ses racines haïtiennes avec les réalités québécoises. Donc, en invitant Saucé sur Campé Campé, donc, il crée un morceau qui est tout terrain, qui est capable de faire vibrer des gens dans un festival de solo mondial, faire vibrer et danser des gens dans un spectacle rap underground ou encore alimenter une soirée cosmopolite aux diffuseurs publics.

je l'adore, cette pièce-là. Ça, c'était mon été 2024, lors de la sortie de l'album Heist, l'album de Rema Elfon, a chanté aussi cette chanson-là, et puis ya ya yo. Et le titre de la pièce, c'est Yao. Ce qui nous amène, mine de rien, à une demi-heure de musique assez tonifiante aussi. Hein. Depuis le début de la saison, on installe à 21h, le samedi soir, à la radio musicale de Radio-Canada, une demi-heure où on peut faire de la route dans des paysages qui sont enjaillants, où on peut aussi compléter des tâches qu'on repousse, comme par exemple là, lors d'un souper avec des amis, c'est le moment de faire la vaisselle, ça va être facile, facile avec cette pièce-là. Et c'est aussi le moment d'assumer le caractère ludique de la musique. Et là, on va le faire, chers amis, avec un autre hit massif teinté d'une insouciance très typique des années 80. Voici Ottawa.

La voix lumineuse de Sophia Courtésis, tout juste avant, en souvenir des années 80, c'était gros en France, dans les Antilles aussi. T'es OK, t'es bas, t'es in, avec Ottawan, un clin d'œil à la capitale nationale ici au pays, parce qu'un des créateurs de la toune était venu à Ottawa peu avant d'écrire la chanson, et puis ils ont décidé de penser à leur nom de groupe en lien avec Ottawa, c'est comme ça que c'est arrivé. Ça fait du bien, chers amis, vous pensez pas ces temps-ci là, d'avoir de la lumière, les journées qui étirent, la lumière qu'on savoure, Let the Sun Shine In, en version Amapiano pour nous à la Radio Musicale de Radio-Canada. Bon samedi, chers amis.

En cette fabuleuse transition entre le jour et la soirée, ce moment précieux du samedi, on écoutait Norm's Sunset avec le DJ Folamour. On est en plein cœur hein, d'une demi-heure musicale très tonifiante à la radio musicale. Si vous voulez que je vous dédie ce moment-là, chers amis, c'est possible. Hein? Vous m'écrivez sur l'application de Radio-Canada Audio à mon nom, Philippe Fémiot. Si vous voulez célébrer votre anniversaire, célébrer la vie, si vous avez des demandes spéciales pour ce moment, vous m'écrivez sur l'application, sur la bulle de conversation. Voici Ugel avec Adore You.

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Elle a surgi avec beaucoup de panache au cours des derniers mois, cette pièce-là. C'est Ralph Vaubrun qu'on vient d'entendre avec T-Souris. Tout juste avant, une méga prolifique productrice tabac piano, Uncle Waffles, avec la pièce qu'appelle Too Cool. Et puis, on revient chez nous maintenant avec Diane et Yacetidon. Bon samedi soir.

cosmopolite, c'est Philippe.

La musique de Tommy Phil vient de décorer la radio musicale de Radio-Canada. Tout juste avant, un classique du répertoire de Samian. On a entendu en souvenir une pièce vieille école qui s'appelle Hole de Mike. Voici maintenant Bugatt avec Corazon. Celle-là, elle est pour nous réchauffer en ce samedi. Et puis dans les prochaines semaines, assurément, je serai en mesure de vous faire entendre une nouvelle pièce de Bugatt qui m'a envoyé ça quelques jours. Okay? Donc à suivre du nouveau matériel de Bugatt sous peu.

On savourait la densité de Kendrick à l'instant avec une pièce qui s'appelle Abandon, tout juste avant, de chez nous, Jelly Tapa, avec le titre Départ pour la Lune. Je remercie à mes collègues Camélia Boussaïd et Malik Touré qui m'appuient au contenu à la recherche musicale. C'est Marie-Pierre Bouchard qui réalise l'émission Cosmopolite. Ici Philippe Vémiot. Je souhaite passer une excellente soirée. Je vous retrouve demain, dimanche, à 19h. Et pourquoi ne pas se laisser avec un hit planétaire?

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Bonsoir, mesdames, messieurs, Monique Giraud au microphone. C'est un plaisir de vous retrouver et de vous accompagner jusqu'à la nuit, à petits pas. Au son des musiques de Simon Boissou, de Tire le Coyote, de Béris, attendez voir un peu, de Georges Moustaki, d'Isabelle Boulay, de Catherine Major, de Aou, qu'on a découvert il y a peu grâce à Alexandre Courteau, des frères Gutiérrez, et puis en votre présence, voilà. Parce que l'air de rien, si on ne vous entend pas à l'antenne, on vous sait présent. Si vous avez envie de nous écrire, vous le faites dans la bulle de conversation sur Radio-Canada Vidéo, pendant la diffusion ou même après. Merci d'être là.

On a entendu So the Salt de Steve Janssen et Angélique Kidjo qui interprétait ici Mond Juba. On écoute les frères Gutiérrez, guitaristes formidables, Esperanza.

Les frères Gutiérrez Hermanos Gutiérrez interprétaient Esperanza, El Camino de mi alma et Los Chicos Tristes. Voici AO, c'est cette formation dont je vous disais tout à l'heure qu'il nous était apparu au paysage grâce à mon collègue Alexandre Courteau et Luce Bourdage, que je salue d'ailleurs, et qui va bientôt prendre sa retraite, avec qui j'ai travaillé il y a très longtemps, il y a plus de 20 ans qu'on se côtoie. Alors, cher Luce, si jamais t'es à l'écoute, bonne suite. Je peux pas croire qu'on en soit rendu là. On se demande encore ce qu'on va faire quand on va être grande.

L'ensemble AWO interprétait AWO Agarrar et Best Served Cold. On écoute ici Martin Léon, c'est la musique du film The Good Life, Brothers and Sisters. Martin Léon.

Catherine Major interprétait Le calme après la tempête et Martin Léon, Brothers and Sisters. On va écouter ici trois chansons comme des prières. Je n'en dis pas plus, vous allez les découvrir et comprendre.

Isabelle Boulay chantait de Luc Plamondon et Christian Saint-Roch l'hymne à la beauté du monde, popularisé au départ par René Claude, dans la version Le Monde est fou, par Diane Dufresne, et ici par Isabelle Boulay donc. Georges Moustaki, de lui, interprétait Il y avait un jardin, et Michel Fugain, de Pierre Delanoë et Fugain. Bravo, monsieur Le Monde. Je marie ici deux artistes au piano. Simon Boisseau, mais tout de suite, Yézekiel Raz.

On a entendu dans l'ordre prélude pour piano de Jezekiel Raz, Simon Boisseau qui interprétait les nénuphars, Raz Carousel et Simon Et si je pleurais, mais je ne pleure pas. Deux morceaux qui, en effet, sur cet album se succèdent, l'album ayant pour titre Les fausses illusions. Voici Béris qui chante Richard Desjardins.

Béris a interprété Le cœur est un oiseau. Toujours de Desjardins, Tire le Coyote, Jeannot Bournival, Boum Boum et Ingrid Saint-Pierre, Tu m'aimes-tu. Quant à Jorane, elle chantait L'Enjolière. Et Philippe B, il va toujours y avoir. Tout ça, c'était du Desjardins. Voici David Giovanni Tomassi à la guitare.

On a entendu ici trois extraits de l'album Ambers de David Giovanni Tomasi. On va se laisser sur un morceau paru sur l'album Consolation en 2025 d'Alain Lefebvre. Ça s'intitule Nouveau départ et c'est ce que nous allons faire, partir nous-mêmes. Merci à Daniel Ossin qui est à la mise en onde, à Julie Parker à la réalisation et c'est Monique Giroux. Dormez bien, à demain. 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
3: C'est dimanche, on se retrouve pour le temps d'une escale, ou deux, ou trois. Bienvenue à l'émission, c'est Catherine Pépin avec vous. Je vous entraîne tout de suite à New York en 1894, à la fin du siècle. À cette époque, c'est un Tchèque qui dirige le Conservatoire National de New York, Antonín Dvořák, un Tchèque de la région de Bohême, qui découvre le Nouveau Monde. C'est là qu'il compose la Symphonie du Nouveau Monde et d'autres pièces comme les humoresques, de courtes pièces d'humeur, la septième et la plus connue, la septième humoresque, jouée ici à la flûte par celui qu'on surnomme l'homme à la flûte d'or, James Galway.

James Galway, flûtiste irlandais de Belfast, qui jouait la septième humoresque de Dvorak. Dvorak qui a séjourné aux États-Unis, donc à la toute fin du 19e siècle. À New York, il aimait contempler le plus souvent possible les pigeons et aussi les locomotives. Il était fasciné par les locomotives. Il avait dit « Je donnerais toutes mes symphonies si j'avais pu inventer la locomotive ». Alors la première œuvre qu'il compose à New York, c'est donc la 9e symphonie, dite du Nouveau Monde, un succès foudroyant. Il était dans les dernières années de sa vie, à ce moment-là, il avait déjà beaucoup voyagé, il était passé par le Canada, il avait vu d'ailleurs les chutes Niagara, et devant la puissance de l'eau, il avait dit « Oh mon Dieu, c'est définitivement une symphonie en si mineur ». Il avait entendu ça, lui. On va écouter un extrait d'une symphonie en sol majeur, la numéro 8, écrite, celle-ci à Prague, cette ville majestueuse qu'il aimait tant retrouver après ses longs voyages. Ici, on se promène donc dans les petites rues animées au milieu de maisons colorées.

Saludo compay, compay, segundo. Que de détours quand même, il n'y a pas vraiment de logique géographique dans cet itinéraire. On se laisse uniquement guider par la musique, c'est le vent dans nos voiles cette musique. Tout est fait pour vous surprendre, c'est ce qu'on cherche à faire avec cette émission Le Temps d'une Escale. On est parti de la République tchèque, on est passé par l'Italie avec un accordéoniste qui s'appelle Riccardo Tesi pour finalement atterrir à Cuba. Avec compay segundo, chanteur cubain, son vrai nom c'est Repilado Muñoz. Il est devenu compay segundo avec le groupe Los Compadres. C'était un duo cubain des années 40. Il y avait compay primo et compay segundo. Donc compère premier, compère deuxième, second, segundo parce qu'il chantait la deuxième voix. Compay segundo s'est brouillé à un moment donné, on ne sait plus pourquoi, avec son compère, compay primo. Il a arrêté la musique pendant plusieurs années. Il est parti fabriquer des cigares et il est revenu plus tard à ses premières amours et il a connu la consécration internationale à l'âge de 90 ans. C'était ça avec l'aventure du Buena Vista Social Club dans les années 90. Voici quelqu'un d'autre qui a débuté à Cuba à la même époque dans les années 40. C'est une femme. Elle s'appelle Elena Burke.

Un nocturne pour violoncelle et guitare andantino de Friedrich Burgmüller par Michael Kevin Jones et Augustin Maruri, un violoncelliste britannique et un guitariste espagnol. Ils se sont rencontrés à Madrid, ça fait longtemps, ça fait plus de 30 ans. Ils ont fait beaucoup de choses ensemble, ce duo Jones-Maruri, plusieurs albums, des tournées. Ils ont même déjà joué sur des instruments très anciens qu'on retrouve dans la collection du Metropolitan Museum of Art de New York. On va écouter, parce que c'est vraiment intéressant ce qu'ils font ensemble, un autre nocturne pour violoncelle et guitare de Friedrich Burgmüller par ce duo Jones-Maruri, cette fois-ci Allegro Moderato.

Une musique à l'accordéon qui peut évoquer le tango, mais ce n'est pas un tango, c'est un chamamé, une musique apparue dans le même pays que le tango, l'Argentine, un mélange, un métissage de ce qu'on entendait à la fin du 19e siècle, c'est-à-dire musique des autochtones guarani, des conquistadors espagnols et des immigrants allemands et italiens surtout, donc mazurka, valse, polka, pulsation guarani, c'est vraiment un mélange unique, très sensuel. Ça se danse en couple et celui qu'on entendait jouer, c'est Django Spasiuk. C'est un accordéoniste ambassadeur du chamamé. Sa mission, c'est de pousser n'importe quel récalcitrant sur la piste de danse. Il dit « Je ne veux pas jouer seulement pour les gens qui aiment danser, mais pour ceux qui vont avoir envie de danser en m'écoutant, quelle que soit leur manière de bouger. » Django Spasiuk, il est né en Argentine, il a baigné dans le chamamé depuis toujours, mais ses grands-parents sont d'origine ukrainienne. Et en juin 2025, il a joué en Ukraine à la Philharmonie de Kiev. Il a dit cette très belle chose, mes grands-parents ont pu venir embrasser la terre d'Ukraine à travers mes yeux. J'ai appris énormément pendant ce voyage. Le chamamé est maintenant inscrit sur la liste du patrimoine immatériel de l'UNESCO. C'est une reconnaissance internationale, mais il faut continuer à propager cette musique métissée. Alors, il y a d'autres ambassadeurs comme Raoul Barbosa. On va écouter Granja San Antonio. C'est une invitation à danser. Je pense que vous l'aurez compris.

La chanteuse syrienne Lubana Al-Kintar, avec cette voix grave et profonde qui rappelle au plus ancien la voix d'une diva syrienne qui s'appelait Asmahan, une légende des années 30. Elle était actrice aussi, Asmahan. On l'a soupçonnée d'espionnage pendant la Seconde Guerre mondiale. Elle est morte tragiquement. Sa Rolls-Royce a sombré dans le Nil. On n'a jamais vraiment su ce qui s'est passé. Et Lubana Al-Kintar, celle qu'on vient d'entendre, c'est une descendante d'Asmahan. Elles sont et elle dit « Certains aspects de la voix d'Asmahan ressemblent à la mienne, surtout dans sa profondeur et sa tessiture, ce qui me pousse encore plus à poursuivre l'héritage. » C'est une grosse responsabilité quand même. Vous écoutez Le Temps d'une escale sur les ondes d'ICI Musique, c'est la radio musicale de Radio-Canada. Catherine Pépin avec vous, j'espère que vous allez bien, que vous passez de bons moments, que vous êtes, ouvert à l'évasion, puisque c'est cette proposition. On s'en va tout de suite dans un jardin à Téhéran, en Iran, retrouver deux sœurs iraniennes, Mahsa et Marjan Vadat. Au printemps 2007, elles ont été encouragées par les ambassades italiennes et norvégiennes à chanter sans voile dans ce jardin. C'était un acte très courageux. Le concert a entièrement été enregistré et publié par une maison de disques norvégienne. Alors on s'imagine dans un jardin perse.

Lucy Bella, une chanteuse de l'île de São Nicolau au Cap-Vert. C'est un extrait de son troisième album, Moda Antiga, mode ancienne ou à l'ancienne. C'est un album hommage au rythme traditionnel du Cap-Vert qu'on jouait autrefois dans les bals populaires, les mornas, les coladeiras, le batuque. Kore Mka Pega, c'est le titre de la pièce qu'on vient d'écouter. Et c'est une chanson de Mario Lucio, qui est un Cap-Verdien aussi, chanteur, peintre, écrivain, ancien ministre de la culture, donc très impliqué politiquement, et on l'écoutait un peu plus tôt à l'émission. D'ailleurs, si vous avez envie de retrouver la liste des musiques diffusées, c'est possible sur l'application Radio-Canada Audio. Cap sur le Japon. Maintenant, sur l'île d'Okinawa, tout au sud, un homme qui lui aussi a conjugué vie musicale et vie politique. Il s'appelle Shukishi Kina. Dans les années 70-80, il jouait avec son groupe Champlouz des chansons très joyeuses, le plus souvent portant un message pacifiste. Écoutez comme ça transpire le bonheur. In love, on est en amour avec Shukishi Kina. Bon,

Il s'appelle Soba. C'est un trio, un chanteur et guitariste qui s'appelle Moussa Koïta du Burkina Faso, Vincent Bûcher, chanteur qui joue de l'harmonica, et Émile Biayenda, percussionniste congolais. Ensemble, ils cherchent à relier l'ouest du continent africain au Mississippi. Soba, ça signifie grande maison en langue Dioula qu'on retrouve au Burkina Faso. C'est un groupe Soba qu'on peut découvrir grâce à une compilation de Putumayo. Vous savez, cette maison de disques virtuelle maintenant qui nous fait voyager depuis des décennies. La compilation s'appelle Café Nomadica, 10 chansons acoustiques du Groenland à l'Inde en passant par le Canada aussi avec Dabi Touré. On retrouve également un groupe du Pays de Galles qui s'appelle Bendit avec Carwin Ellis. La langue du Pays de Galles, c'est le gallois. C'est une langue proche du breton, parlée tous les jours par la moitié des habitants du Pays de Galles. Et Bendit et Carwin Ellis chantent en gallois pour préserver cette langue, par amour pour elle. Et c'est vraiment étonnant parce qu'ici, ils reprennent une chanson japonaise, mais en gallois, une adaptation de Takeda Lullaby du groupe des années 60, Akai Tori.

La grâce et la délicatesse de Dorsaf Hamdi, c'est une chanteuse tunisienne. Elle interprétait Zourouni, un succès de Férouz, chanteuse libanaise, acclamée dans tout le monde arabe et au-delà. Cette version, on la retrouve sur l'album de Dorsaf Hamdi, en hommage à Férouz et à Barbara. C'est intéressant, elle rapproche ces deux artistes, Férouz et Barbara, issus d'univers complètement différents. C'est un peu le principe de cette émission, le temps d'une escale, d'embrasser les cultures et les époques aussi. C'est la démarche également d'une soprano qui s'appelle Amel Brahim Djelloul. Elle est habituée, Amel, des rôles dans les opéras de Mozart ou les opéras italiens. Elle a chanté sur plusieurs scènes très prestigieuses en Europe. Et il y a quelques années, elle a décidé de se tourner vers ses racines kabyles. Elle est née en Algérie, elle a grandi au son de chants traditionnels de Kabylie, qui est vraiment une région à part en Algérie, avec sa propre langue, sa propre musique, sa propre histoire. Et cet album de chants kabyles d'Amel Brahim Djelloul s'appelle « Les chemins qui montent ». J'ai vu une vidéo de l'enregistrement d'une chanson. Elle a les yeux fermés tout le long. C'est comme si elle replongeait dans des images, dans des souvenirs. C'est très très beau. Amel Brahim Djelloul, elle chante « Fella ». Ça signifie « il y a ». Et chaque fois qu'on diffuse cette chanson, vous êtes nombreuses, nombreux à réagir. Je comprends pourquoi.

que le percussionniste veut pas tout à fait terminer cette chanson. Elle s'appelle Mira avec deux I. C'est une chanteuse et compositrice franco-brésilienne. Dans son album Cores, elle s'inspire de la samba, de la bossa nova. Cores, ça signifie couleur en portugais. Une bossa nova très colorée. Il y a même de l'orgue sur certaines pièces de ce mini-album qu'elle a fait paraître. C'est là-dessus que se termine l'émission Le Temps d'une escale. Oui, il faut ranger le sac de plage, s'éloigner tranquillement sur le sable chaud. Merci beaucoup à Emmanuel Lambert, à la réalisation et au choix musical. Merci à Julie Parker, à la recherche, précieuse Julie. Au microphone, Catherine Pépin. Pour nous écrire à toute cette petite équipe, c'est simple, escale@radio-canada.ca ou bien passer par l'application Radio-Canada Audio. On se retrouve la semaine prochaine. D'ici là, amusez-vous. Ciao.

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Petit oiseau, tiré des pièces lyriques opus 43 du compositeur norvégien Edvard Grieg. On écoutait le pianiste Andrei Gognin, extrait d'un très très bel album consacré à l'œuvre d'Edvard Grieg. On va y revenir dans quelques instants, le temps d'abord de vous dire bonjour et de vous souhaiter la bienvenue à la table d'harmonie. Frédéric Trudel au microphone, très heureux de vous savoir à l'écoute. Bach et Beethoven ont érigé des temples et des églises au plus haut niveau. Je voulais, pour ma part, seulement construire des habitations où les gens puissent se sentir heureux et chez eux, écrivait Edvard Grieg au sujet de sa musique pour piano. Attitude qui n'est jamais illustrée avec autant d'évidence que dans ses courtes pièces pour piano, ses 66 pièces lyriques réparties en 10 recueils, composées sur une période de près de 35 ans, de 1867 à 1901. Corpus qui forme une sorte de journal intime de Grieg. C'est dans cet univers de miniatures qu'il s'est sans doute le mieux exprimé. On retrouve le pianiste Andrei Gognin. Il nous interprète les pièces lyriques, opus 62 d'Edvard Grieg.

pièce lyrique, opus 62 du compositeur norvégien Edvard Grieg, sous les doigts de feu du pianiste Andrei Gougnin. Je vous disais tout à l'heure que Grieg a probablement donné le meilleur de lui-même dans ses morceaux de courte durée, dans la petite forme. C'est vrai, mais en même temps, Edvard Grieg, ce n'est pas que de la miniature. Il a également composé des œuvres de plus longue haleine, comme son célèbre concerto pour piano, par exemple, ou encore son quatuor à cordes. Et également, cette très belle page, je trouve, qu'on va écouter à l'instant, sa ballade en forme de variation sur un air populaire norvégien, en sol mineur, opus 24. Morceau qui ne fait pas l'unanimité. Certains le trouvent trop long, un peu monotone, répétitif. D'autres, au contraire, et j'en fais un peu partie, considèrent que c'est peut-être l'une de ses plus épiques et profondes partitions pour piano.

Le pianiste Andrei Gugnin, il interprétait la ballade en forme de variation sur un air populaire norvégien en sol mineur, opus 24 d'Edvard Grieg, enregistrement réalisé en 2023, un disque du label Hyperion. On va quitter ces rives norvégiennes, on traverse la mer du Nord, direction l'Écosse. Je vous propose de nous plonger dans la superbe fantaisie écossaise pour violon et orchestre de Max Bruch. Compositeur allemand, il est né à Cologne en 1838, mort à Berlin en 1920. Il n'a jamais mis les pieds en Écosse, ce qui n'enlève absolument rien à cette fantaisie écossaise. Max Bruch était loin d'être un ignorant en fait de musique et de culture écossaise. Il connaissait à fond plusieurs de ses chants traditionnels. Il était aussi, comme de nombreux romantiques, très féru des écrits du célèbre romancier écossais Walter Scott. Toute chose qu'on entend bien dans cette œuvre. Je vous propose de l'écouter dans la magnifique interprétation de la violoniste écossaise Nicola Benedetti et des musiciens du BBC Scottish Symphony Orchestra sous la baguette de Rory MacDonald.

fantaisie écossaise pour violon et orchestre du compositeur allemand Max Bruch. Nicola Benedetti était au violon, l'orchestre symphonique écossais de la BBC était sous la direction de Rory MacDonald. Je vous parlais en début d'émission du grand talent de miniaturiste du compositeur norvégien Edvard Grieg. Eh bien, on se tourne maintenant vers un autre de ces musiciens qui ont beaucoup donné dans la petite forme, dans les pièces de courte durée. Ces fameux recueils de romances sans paroles comptent parmi les plus belles miniatures du répertoire pour piano. Je parle, vous l'aurez deviné peut-être, de Félix Mendelssohn.

On écoute une petite sélection de ses romances dans de très séduisants arrangements pour clarinette et quatuor à cordes. Le clarinettiste Andreas Ottensamer est aux côtés des musiciens du Schumann Quartet et du contrebassiste Gunnars Upatniaks.

Quelques romances sans parole de Felix Mendelssohn, musique à l'origine pour piano. On les écoutait ici dans des arrangements pour clarinette et cordes. Andreas Ottensamer était à la clarinette. Il était entouré des cordes du Schumann Quartet et du contrebassiste Gunnars Upatnieks. Extrait de leur album Blue Hour Mendelssohn Edition. Mozart est notre dernière escale. Je vous invite à écouter sa belle symphonie numéro 35, dite Hafner. L'histoire de ce morceau est un peu confuse. En juillet 1782, Mozart est bien installé à Vienne. Il y vit depuis un peu plus d'un an avec son épouse Constance et il reçoit une commande du maire de Salzbourg, Sigmund Hafner. Ce dernier vient d'être anobli et désire que Mozart lui compose une sérénade pour célébrer l'événement comme il se doit. Mozart commence à y travailler, apparemment sans grand enthousiasme. Il est alors tout entier.

est pris par la création à Vienne de son tout premier opéra en langue allemande, L'Enlèvement au Sérail. Il expédie à Salzbourg deux des mouvements de la sérénade en promettant la suite le plus rapidement possible. Est-ce que Mozart s'est mis en retard dans l'achèvement de cette commande? Est-ce que son commanditaire a conséquemment décidé d'annuler toute la chose? On n'en est pas tout à fait sûr. Toujours est-il que le projet avorte. Mais, quelques mois plus tard, en décembre 1782, Mozart revient à la partition de cette sérénade et y trouve matière à une toute nouvelle œuvre. Ce sera la symphonie numéro 35, en ré majeur, Köchel 385, surnommée Hafner.

Mozart, symphonie numéro 35, échelle 385, Dietz Hoffner. Trevor Pinnock dirigeait les musiciens de l'ensemble The English Concert. Eh bien, c'est là-dessus qu'on va se laisser. C'était la table d'harmonie, Frédéric Trudel ici. Je vous donne rendez-vous demain pour d'autres belles aventures. Grand merci d'avoir été là. Excellente fin de journée à toutes et à tous.

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Bonjour. Vous êtes là? Trop chouette. Vous pourriez être ailleurs. Oui, dans votre tête, ailleurs. Mais vous y êtes. Vous choisissez la musique pour vous accompagner. Vous pourriez ne choisir que le silence. Mais vous savez, ils apparaissent, les silences, dans la musique, à mille endroits. Et la musique les accompagne. Et je suis trop heureux de savoir que vous choisissez aussi de m'accompagner. Francis Redé au micro. Accompagné par vous, par la musique, par le silence. Nous sommes le dimanche 24 mai 2026. Bienvenue aux saisons de Francis.

On vient d'écouter des musiques de Tchaïkovski et de Robert Schumann. Qu'est-ce qu'il fait là ce matin? Sitôt prêt à sortir dehors, ce cavalier. Il porte son pantalon, son jodhpurs, sa culotte d'équitation, ajustée du genou à la cheville. Il porte son legging, son polo, sa veste de concours, ses bottes hautes en cuir, ses gants d'équitation et sa bombe qu'il dépose sur sa tête. Et il va rejoindre son fidèle ami en ce dimanche de printemps.

On a écouté tout d'abord un extrait d'un concerto pour cor de Mozart, puis une rêverie du compositeur Fernand de la Tombelle. Saisir l'instant, telle une fleur qu'on insère entre deux feuillets. Et rien n'existe avant, après, dans la suite infinie des heures. Saisir l'instant. Saisir l'instant, s'y réfugier et s'en repaître, en rêver. À cette épave s'accrocher, le mettre à l'éternel présent, saisir l'instant. Esther Granek.

et d'écouter une musique du compositeur Jean-Nicolas Pancras Royer et Raphaël Feuillâtre à la guitare. Et juste avant, il y a eu une musique qui a pour titre « Lavande ». La lune blanche luit dans les bois. De chaque branche part une voix sous la ramée. Ô bien-aimé, les temps reflètent profond miroir la silhouette du saule noir où le vent pleure. Rêvons, c'est l'heure.

0: C'était cette musique du compositeur Reynaldo Hahn, L'heure exquise, interprétée par le haut-contre, une voix incroyable, Philippe Yarouski, et au piano Jérôme Ducrot. Je ne sais pas comment vous allez aujourd'hui, mais je souhaite tant que votre journée sera empreinte de bien-être. Francis Redé au micro. À tout de suite.
1: Bonjour, ici Nathalie Papin-Gagnon. Le secrétaire d'État américain Marco Rubio a déclaré ce matin qu'une annonce était possible plus tard dans la journée concernant un accord avec l'Iran. Il dit que d'importants progrès ont été réalisés. Hier, le président Donald Trump a aussi fait savoir qu'une entente serait imminente et que les négociations se concentreraient maintenant sur les détails du texte. À Washington, les services secrets ont abattu hier soir un homme qui avait ouvert le feu près de la Maison-Blanche. Le suspect, âgé de 21 ans, était connu des autorités qui l'ont qualifié d'instable. Le président Donald Trump, qui avait annulé tous ses déplacements en fin de semaine en raison de la crise avec l'Iran, était présent à la Maison-Blanche au moment des événements. Le Canada condamne fermement les bombardements nocturnes massifs de la Russie sur des cibles civiles en Ukraine. Au moins 4 personnes ont été tuées et une centaine d'autres blessées. Une infrastructure d'approvisionnement en eau, un marché et des dizaines d'immeubles résidentiels ont été endommagés à Kiev. L'Union européenne estime que la Russie cherche à terroriser l'Ukraine. Et un nouveau rapport affirme que le mouvement souverainiste québécois a reculé sur la question du vivre ensemble avec les immigrants. C'est un des constats dressés par l'organisation Oui Québec après une vaste consultation auprès de 50 groupes de la société civile. Le rapport complet sera dévoilé aujourd'hui lors d'un atelier de réflexion sur l'indépendance à Montréal. C'était les informations de Radio-Canada.
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1: Commencez à croire qu'on aura des plages de sensations de bien-être cet été. C'est quand même presque incroyable. C'est comme si même notre imagination a de la difficulté à y croire. C'est comme si Don Quichotte, là, lui-même, s'il vivait ce qu'on vit aujourd'hui, il en viendrait à douter lui-même. Et en plus, vous savez, lui, il doute jamais. Et nous, on est des pâles imitations de ce grand chevalier de l'imaginaire. Alors, imaginez, là. Ouf. Alors, pour commencer à y croire que oui, on pourra se sentir juste bien cet été, cet état d'esprit-là, commençons maintenant à le vivre.

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Francis Reddy au micro, jusqu'à 10 heures. Ah oui, oui. En passant, à 11 heures ce matin, si vous allez sur ICI Musique Classique sur l'application Radio-Canada Audio, je serai là aussi, en direct, de la maison René Charette, la Maison de la musique à Joliette, entouré de musiciens et de musiciennes pour vivre un dimanche avec Francis, une émission spéciale, un spectacle, oui, accompagné de Jeanne Amiel au piano, de la violoniste Isabella d'Éloïse Perron, du violoncelliste Stéphane Tétrault, de la guitariste

Anne-Frédérique Gagnon et du clarinettiste Hubert Tanguay-Labrosse, et accompagné d'auditeurs et d'auditrices, peut-être y serez-vous. Et l'émission sera diffusée en direct à 11h. Et je rêve de ce moment, depuis belle lurette. Oh, et il y a longtemps que je rêve d'être avec vous, à vos côtés. Même si j'ai l'impression d'y être, chaque matin des saisons.

On vient d'écouter une musique de la compositrice Alice Mary Smith, interprétée par Angela Malmsbury à la clarinette et le London Mozart Players sous la direction de Howard Shelley.

On vient d'écouter deux musiques de la compositrice Cécile Chaminade, interprétées au piano par Sandra Mogensen et Eric Parkin. La perle, dans sa coquille, ne se laisse approcher que par le doux corail. Toute autre espèce marine ne peut prétendre la voir, par-delà ses fumantes bulles. La perle, dans sa coquille, se retire du brouhaha mondain en s'abritant dans sa maison. Tout en y restant cloîtrée, elle observe attentivement ses vies étriquées, éphémères. La perle, dans sa coquille, aime le doux corail voisin. Elle rêve et rêve encore, tout en espérant un jour pouvoir lui dire les mots qui les emporteront au loin. Nashmia Nour Mohamed.

C'était le pianiste Vladimir Horowitz. Et un extrait d'un concerto en la majeur. Et juste avant, il y a eu une autre musique de Mozart. Un extrait d'un concerto pour violon en ré majeur et interprété par James Haynes et le Mozart Anniversary Orchestra. Regardez-moi là, là, la chanceuse. Elle est allée camper au bord d'un lac tout rond. Et elle se réveille. Et il fait doux, il fait bon. Ouf. Elle a dormi longtemps, longtemps. Elle se réveille, ô combien heureuse. Et se rend au petit quai, qui est juste là devant. Elle s'assoit sur le bord du quai et laisse pendre ses pieds dans l'eau. Oh, la chanceuse!

Oh, il y a quand même quelque chose qui n'est pas juste, quand même. Elle s'est réveillée après une nuit parfaite, devant ce lac limpide. Et elle est allée au quai. S'est assise sur le bord du quai, laissée tremper les pieds et enfiler le parfait bonheur. Et ce qu'il y a de pas juste, c'est que nous n'y étions pas. Ha! Alors, allons-y nous aussi. Oui, refais-le, allons-y donc.

On a écouté tout d'abord musique du compositeur Joseph Canteloube, un chant d'Auvergne, et Sol Gabetta au violoncelle, puis musique d'André Gagnon, Première Impression, et le National Philharmonic Orchestra et André Gagnon au piano. Puis musique d'Edvard Grieg, interprétée par Tintin Elseth à la trompette, et le titre La pente aux myrtilles. Ici, on pourrait dire la traîle de bleuets. Alors, puisqu'on a, nous aussi, profité de ce grand moment devant ce lac limpide, on peut toujours saluer maintenant les marins qui partent à bord de leur voilier, qui quittent la rive à aller. Bon vent!

On vient juste d'écouter un extrait de la suite d'Après le roi Pinard et on a commencé avec une musique qui a pour titre Le chant des matelots. Francis Rédé, avec vous, dans le deuxième étage d'un autocar et on s'apprête à faire le tour, ensemble, de la ville de Nice dans le deuxième étage, cheveux au vent, avec vous, une belle balade qu'on commence, c'est comme ça.

0: Bonjour, ici Nathalie Babin-Gagnon. Le secrétaire d'État américain Marco Rubio affirme qu'une annonce pourrait être faite dans la journée au sujet d'un accord avec l'Iran pour mettre fin à la guerre au Moyen-Orient. Le président américain Donald Trump avait écrit hier sur les réseaux sociaux qu'une proposition incluant l'ouverture du détroit d'Ormuz avait été largement négociée avec l'Iran. En Ukraine, le président Volodymyr Zelensky a dénoncé des bombardements nocturnes massifs de la Russie sur son pays. Au moins 4 personnes ont été tuées et une centaine blessées. Volodymyr Zelensky indique que des missiles à portée intermédiaire Oreshnik à capacité nucléaire ont été utilisés. Le ministère de la Défense russe confirme avoir lancé ce type de missiles. Des Canadiens qui étaient à bord de la flottille en route vers la bande de Gaza et qui ont été arrêtés par les autorités israéliennes reviennent au pays. Certains sont de retour depuis hier et d'autres sont attendus aujourd'hui. Au total, 12 Canadiens se trouvaient à bord de la flottille qui a été interceptée en mer Méditerranée par l'armée israélienne. Et un organisme qui milite en faveur de l'indépendance du Québec soutient que le mouvement souverainiste a reculé sur l'enjeu du vivre ensemble avec les immigrants. C'est l'un des constats dressés par l'organisation Oui Québec à la suite d'une grande consultation tenue auprès de 50 groupes de la société civile depuis le début de l'année. Son rapport doit être dévoilé aujourd'hui à Montréal. C'était les informations de Radio-Canada.
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5: 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Francis Redé avec vous. Mais je sais, je vous l'ai dit, on est ensemble. Oui, on est à bord d'un autocar, deuxième étage de l'autocar, et c'est un autocar cabriolet, donc c'est ça. Il n'y a pas de toit au-dessus. Oui, un autocar électrique en plus. Et nous sommes à Nice, et nous avons devant nous, en se promenant, voici à votre droite le chic hôtel Le Negresco, et on continue, et on regarde vers la gauche, et ce qu'on y trouve, oh,

merveilleuse baie des anges et ses plages de galets, et la chaise des plages bleues qui n'attendent que nous. Ouais, c'est un refemelemele la balade de le comme dans de lait, squidly, diddly. Ça va être ça.

On vient d'écouter un extrait du concerto pour flûte et harpe de Mozart, interprété par Claire Marchand à la flûte, Valérie Milo à la harpe et les violons du roi sous la direction de Bernard Labadie. Et juste avant, il y a eu cette sérénade au clair de lune de Déodat de Séverac. On ne peut pas vivre ainsi que tu le fais d'un souvenir qui n'est plus qu'un regret. Sans un ami et sans autre secret qu'un peu de larmes. 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Mais tous les lilas de mai, n'en finiront jamais de faire la fête au cœur des gens qui s'aiment. Tant que tournera le temps jusqu'au dernier printemps, le ciel aura 20 ans. Les amoureux en auront tout autant. 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Michel Legrand.

On a écouté tout d'abord ce clair de lune de Claude Debussy et au piano Jane Coop. Puis, musique de Florence Price et au piano Michael Clark et le titre Bateau de rêve, Dream Boat. Un matin où on voudrait que la vie décide pour nous. Ouais. Comme si elle était un ruisseau. Un ruisseau qui a son chemin tracé à travers des cailloux, des herbages, et qui suit son cours. Oui, un matin, comme un ruisseau qui ne se pose pas de questions et qui ne fait que suivre le courant.

C'était l'art ghetto, musique de Hayato Sumino, mais inspirée de cette musique de Frédéric Chopin, évidemment. Et juste avant, il y a eu une berceuse du compositeur Alexander Walker, inspirée d'une musique de Ignaz Wackheiter. Ouais, on a juste suivi le courant. Mais il y a peut-être aussi de ces jours où on a envie de le remonter, le courant.

Eh oui, on l'a remonté le courant avec ce Tico Tico no Fuba et l'ensemble Bando de Macambira et juste avant, musique. Musique inspirée par l'ensemble Quartango, Cafetín de mi Barrio, le café de mon quartier. Ouais, on a remonté le courant. Et d'ailleurs, je sais pas si vous l'êtes au courant, là, mais un peu plus tard, ce matin, sur Ici Musique Classique, sur l'application Radio-Canada Audio, à 11h précisément, sera diffusée directement de la Maison de la musique René Charette à Joliette, dans Lanaudière, un dimanche avec Francis. Ça, c'est un rêve que je caresse depuis qu'on s'accompagne aux saisons depuis quelques années le matin. De vivre le printemps, un dimanche de printemps, accompagné de vous et de musiciens, de musiciennes. Et ce sera présenté directement sur Ici Musique Classique à 11h. Oui. Et il y aura d'autres occasions à l'automne. Et puisqu'il est question de courant, quel bonheur de savoir que ce courant passe entre vous, la musique et moi.

On vient d'écouter cette promenade sentimentale du compositeur Vladimir Kosma. Et juste avant, il y a eu cette musique extraite des valseuses et un extrait du concerto pour mandoline en do majeur de Vivaldi interprété par l'ensemble Il Giardino Armonico.

On vient d'écouter un extrait du concerto de Beethoven, interprété par le Staatskapelle Berlin et au piano Daniel Barenboim. Voici une musique du compositeur Léo Delibes, qui en a de la chance lui aussi. Ah ouais. Un peu à l'image de cette chanceuse campeuse qui s'est réveillée ce matin, vous savez, là, devant ce lac tout rond, où tout était merveilleux, ça s'est trempé les pieds sur le quai. Ouais. Un matin où il faisait si bon pour cette campeuse chanceuse. Eh bien, Léo Delibes, c'est un peu la même chose pour lui, parce que pour composer cette musique, il fallait que ce matin-là, il se sente bien, heureux, et il devait être imprégné d'une bouffée de joie, accompagné d'une dose d'amour.

On vient tout juste d'écouter une valse du ballet Coppelia, musique de Léo Delibes. Et on a commencé aussi avec une musique de Léo Delibes. Oui, Lakmé.

traînant un parfum poivré, de pays inconnus et d'éternels étés où l'on vit presque nu sur les plages. Moi qui n'ai connu toute ma vie que le ciel du nord, j'aimerais débarbouiller ce gris en virant de bord. Dans les bars à la tombée du jour avec les marins, quand on parle de filles et d'amour, un verre à la main, je perds la notion des choses. Et soudain, ma pensée m'enlève et me dépose sur un merveilleux été, sur la grève, où je vois, tendant les bras, l'amour qui, comme un fou, court au-devant de moi et je me pends au cou de mon rêve. Quand les bars ferment, que les marins rejoignent leur bord, moi je rêve encore, jusqu'au matin, debout sur le port. Un beau jour, sur un raffiot craquant de la coque au pont, pour partir, je travaillerai dans la soute à charbon, prenant la route qui mène à mes rêves d'enfant sur des îles lointaines où rien n'est important que de vivre. Où les filles alanguies vous ravissent le cœur en tressant, m'a-t-on dit, de ces colliers de fleurs qui enivrent. Je fuirai laissant là mon passé sans aucun remords, sans bagage, et le cœur libéré en chantant très fort. Amenez-moi au bout de la terre. Emmenez-moi au pays des merveilles. Il me semble que la misère serait moins pénible au soleil. Charles Aznavour.

0: Eh bien, voilà. Et en bon paresseux que je suis, disons, il me semble que la musique le matin est le plus beau des entraînements. Entraînement pour le corps, pour la tête et pour le cœur. Qu'est-ce que vous en dites? Voici l'adresse lessaisons@radio-canada.ca. Et merci à l'équipe, à la technique Pierre Lévesque, à la recherche Claire Boisvert et à la réalisation Hugo Saint-Denis. Et je vous rappelle que je vous retrouve à 11 h, dans quelques minutes à peine, sur Ici Musique Classique, pour ce rendez-vous avec des musiciens, des musiciennes, et avec vous, si vous y serez présents à Joliette, à la Maison de la musique, pour ce dimanche avec Francis, ce rendez-vous dont je rêve depuis si longtemps. Ici Francis Rédé. À tout à l'heure, 11 h, ou samedi prochain, 7 h. Je vous salue, mes amis.
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3: C'est dimanche, bienvenue à l'émission Le Temps d'une Escale. Catherine Pépin avec vous, j'espère que vous allez bien. On commence tout de suite en parcourant un continent imaginaire, une terre créée à partir d'un morceau d'Afrique de l'Ouest et d'un morceau de Chine, une terre qui existe uniquement à travers la musique, avec le son de la kora d'Afrique de l'Ouest et le pipa de Chine, deux instruments à cordes joués par Kadiali Kouyaté. C'est un joueur de kora et chanteur sénégalais, et Gao Hong, joueuse de pipa. Ensemble, ils ont créé un album qui s'appelle Teri Kunda. Et Gao, la joueuse de pipa, pour elle, sa principale difficulté en studio, c'était de comprendre les rythmiques de la kora de son ami sénégalais. Les voici avec Kora meets Pipa.

Kora meets Pipa. La Kora rencontre le Pipa. L'Afrique et la Chine réunies dans ce morceau, c'est un duo presque improbable qui offre la musique de tous les possibles. Gao Hang et Kadiali Kouyaté. C'est vraiment harmonieux, hein, ces deux instruments pourtant tellement éloignés géographiquement. Un autre duo étonnant maintenant, le guitariste Derek Gripper, il vient d'Afrique du Sud, et le violoncelliste américain Mike Block. Ensemble, ils reprennent une chanson de Salif Keita, musicien, artiste malien, Anna Naming.

Bambino à l'antenne d'ici musique. Bambino, c'est un artiste du Niger, un artiste touareg. Je lis en ce moment le dernier livre de Yasmina Kadra. Vous savez, cet écrivain algérien qui a pris le nom de sa femme comme pseudonyme. Il a publié de nombreux livres et son dernier s'appelle Le Prieur de Bethléem. C'est paru chez Flammarion. Il aborde, Yasmina Kadra, les tragédies successives au Moyen-Orient. C'est un plaidoyer, ce livre, pour qu'on ouvre les yeux sur ce qui se passe en Palestine. Au cœur du récit, il y a un moine, le prieur de Bethléem, qui enlève un éditeur et le force à lire un manuscrit de livre. En fait, il le force à écouter. Il est pris comme ça dans la lecture. Il le force à prendre connaissance d'une histoire, à être captif d'un récit, un peu comme dans les contes des mille et une nuits. Et le ravisseur, le moine, il a grandi dans un village de Palestine où tout s'effondre à cause de la guerre. Il raconte sa propre tragédie, mais aussi les moments heureux. Il décrit son enfance dans son village. Il y a par exemple cette petite fille, Nesrine, qui ne le

quittait pas quand il était petit. Il écrit, Yasmina Khadra, « Si j'avais eu à choisir entre mon étoile dans le ciel et Nesrine, j'aurais renoncé sans hésitation à tout ce qui brille dans la nuit, jusqu'aux lucioles, jusqu'aux lumières au bout des tunnels. Nesrine était ma saison favorite, ma promenade de santé, mon élixir. Sa proximité colmatait mes fêlures, raboutait mes fractures, me rendait le monde moins morose. » Sur le grand tertre où nous nous rendions à nos heures libres, nous avions un endroit bien à nous, une langue de rochers qui surplombait le lit d'une rivière disparue. Nous aimions y prendre place et les jambes suspendues dans le vide, contempler le crépuscule en train d'embraser le lointain, transformant l'horizon en une fresque saisissante.

C'est Ludmila Peterkova, une clarinettiste tchèque qui interprétait une danse hongroise, une tchardas de Vittorio Monti. C'est très printanier, les tchardas. C'est une danse de couple. Ça commence lentement, c'est un peu mélancolique au début.

Et puis on accélère progressivement pour terminer tout ça dans une espèce de frénésie, une cadence rapide, joyeuse, une autre danse hongroise maintenant, mais de Brahms cette fois, toujours par Ludmila Peterkova. C'est la danse hongroise numéro 2 qui s'inscrit dans le style de la Csárdás. Brahms s'était inspiré de son travail avec un violoniste hongrois, Edé Reményi. En fait, ils avaient parcouru l'Allemagne ensemble pour une tournée. Ils avaient 20-25 ans, voilà, deux jeunes musiciens comme ça. Et Brahms a puisé dans le répertoire de la musique populaire du pays de son ami. Le talent de Brahms, c'est d'avoir capturé l'énergie brute de ses danses, l'effet jubilatoire aussi avec toutes les variations de tempo, les ruptures soudaines. C'est un peu comme la vie, c'est calme, tranquille et tout à coup le cœur bat plus vite.

Tian Huayang, une violoniste chinoise. C'est une composition de Pablo de Sarasate. Sarasate, compositeur espagnol, oui, mais surtout violoniste virtuose. Il était une superstar du violon. On peut pas le dire autrement. Dans la deuxième moitié du 19e siècle, il jouait sur un Stradivarius qui porte son nom. Il faisait des tournées mondiales, acclamé partout. Il était tellement

gloire, le succès et la richesse. Bon, il a le mérite d'être très honnête quand même, Sarrazade. Et il écrit aussi « J'ai joué hier devant le public américain dans l'immense Steinway Hall et j'ai été accueilli par les applaudissements de plus de 2000 personnes. Tout s'est passé si vite, la vie ici est trépidante, elle semble irréelle. » Il passe par plusieurs grandes villes américaines, Chicago aussi, Philadelphie, Détroit, Buffalo. Il s'arrête au Canada également, il passe par Montréal, Toronto, et ensuite il met le cap sur l'Amérique du Sud. Un violoniste qui fait une tournée en Amérique latine au 19e siècle, c'est quand même pas banal pour un violoniste européen. Alors il passe par le Brésil, l'Uruguay, l'Argentine, le Pérou et le Chili. Et au Chili, c'est très mignon ce qu'il va faire dans la ville de Valparaiso, qui est un port du Pacifique très animé, très cosmopolite à l'époque, il est frappé par le chant des oiseaux. Il va composer une œuvre qui s'appelle « Les oiseaux du Chili ». Il reproduit en fait au violon le chant des oiseaux. « Los pájaros de Chile », c'est un souvenir musical en même temps. C'est une trace intéressante pour les scientifiques, parce que c'était avant les enregistrements évidemment. Sarrazade est une sorte de musicien naturaliste. On a perdu le manuscrit de cette partition pendant des décennies. Ça a été retrouvé seulement en 2008, mais on va en écouter un extrait, toujours par Tianhua Yang, et tout à coup, vous allez l'entendre, on est à Valparaiso, au 19e siècle, à écouter les oiseaux.

On est passé des oiseaux du Chili, des oiseaux de Valparaiso, à l'oiseau rebelle de Séville, le deuxième mouvement de la fantaisie de Carmen, encore une fois à Pablo de Sarasate, qui s'était inspiré de l'opéra Carmen de Bizet. Carmen a été présentée au début du mois à l'opéra de Montréal avec Riab Chayeb dans le rôle titre. Peut-être êtes-vous de ceux qui avez vu cette production, qui a été vraiment acclamée par la critique, par le public. Christophe Huss du Devoir a écrit: parmi les productions de Carmen montées à Montréal ou Québec dans les 20 dernières années, celle-ci est la bonne et d'assez loin. Carmen est l'opéra le plus joué au monde. Tchaïkovski l'avait prédit d'ailleurs. Et ce qui est intéressant avec Carmen, c'est la lecture contemporaine qu'on en fait, puisque Carmen raconte l'histoire d'un féminicide. D'ailleurs, Marie-Nicole Lemieux, qui l'avait chanté à Toulouse en 2022, c'est quand même assez récent, elle avait dit, en parlant de Don José, encore un homme qui n'est pas capable d'accepter qu'une femme ne lui appartient pas, qu'une femme a le droit de le quitter. Ces drames arrivent tout le temps, d'où l'importance de continuer à jouer cet opéra. Et à Séville, la ville de Carmen, on peut marcher dans ses pas, à travers les dédales des ruelles colorées, jusqu'à la Plaza de Toros de la Maestranza, les arènes de sable. Juste en face, de l'autre côté de la rue, il y a la statue de Carmen, son air pensif, la tête dans les feuilles d'oranger.

Aziz Samaoui, c'est un chanteur et musicien marocain, ambassadeur de la musique gnawa, la culture gnawa, héritée des descendants d'esclaves en Afrique du Nord. Vous écoutez Le Temps d'une Escale sur les ondes d'ici musique. C'est Catherine Pépin qui vous accompagne comme chaque dimanche avant midi, de 10h à midi. J'espère que ça va bien de votre côté, que tout se passe bien. Vous pouvez nous écrire si vous avez un petit 2 minutes, là, ça nous fait toujours plaisir. escale@radio-canada.ca escale@radio-canada.ca. Faisons escale en Égypte, tiens, au bord du Nil, au Caire, avec l'artiste Luka Salam. C'est une jeune femme qui s'est fait connaître en 2021 sur la scène indépendante avec le morceau Ashrab Hashish.

Elle s'appelle Yousra El Hawari. Elle aussi est égyptienne. Et puisque nous sommes en Égypte, on va s'approcher des pyramides de Gizeh. En fait, on va s'approcher du Sphinx. Parce que récemment, j'ai lu un article du National Geographic intitulé « Qui a cassé le nez du Sphinx ?» Alors, on écarte tout de suite la thèse d'Obélix, on retourne aux origines. C'est vraiment un long papier fascinant, très fouillé. Donc, la construction du Sphinx remonte à 2500 avant Jésus-Christ, ça fait environ 4500 ans. C'est l'une des plus anciennes sculptures monumentales du monde, l'une des plus grandes aussi. Et le Sphinx a longtemps été englouti, recouvert par le sable du désert parce qu'on n'en prenait pas soin. Il y a eu plusieurs longues périodes comme ça pendant lesquelles le Sphinx était ensablé, même jusqu'au XXe

siècle. Alors on le dégageait et puis on l'oubliait de nouveau, comme ça, plusieurs fois au fil des siècles. Il y a par exemple, je vais arriver au nez, hein, mais d'abord, faut que je vous raconte l'histoire de ce jeune pharaon, un prince qui rêvait d'être roi à peu près 1000 ans après la construction du sphinx. Et à l'époque, le sable arrivait jusqu'aux épaules du sphinx. Et ce prince avait fait une sieste à l'ombre du sphinx et le dieu du soleil lui était apparu. Et le dieu avait dit au prince, si tu désensables, si tu dégage le sphinx, je te ferai roi. Malheureusement, on n'a pas la fin de l'histoire parce que c'est raconté sur une stèle, mais il manque le morceau de la fin. C'est dommage. Mais parlant de morceaux manquants, j'arrive au nez. On a longtemps accusé les troupes napoléoniennes d'avoir délibérément tiré sur le nez du sphinx, mais c'est faux parce qu'on a des gravures antérieures qui montrent le sphinx sans nez, et ce serait en fait probablement un religieux, un soufi, qui n'aimait pas le culte voué au sphinx et il aurait délibérément cassé le nez à coups de burin. C'est vraiment un article fascinant. Si vous voulez, je peux vous l'envoyer. Écrivez-moi à escale@radio-canada.ca. Et comme ce magazine, le National Geographic, est un magazine très ancien, qui remonte à l'époque des pharaons, non pas tout à fait, mais on a des traces concrètes du sphinx enseveli. On a une photo de 1913 et on voit le sphinx à moitié englouti.

Une escale à Madagascar avec Rajer, c'est un chanteur très apprécié à Madagascar. Madagascar, cette île immense et vallonnée, c'est la quatrième plus grande île du monde qui abrite des plantes et des animaux qu'on trouve nulle part ailleurs sur Terre. 90% des plantes et des animaux sont uniques à Madagascar, sont endémiques. C'est une île isolée du continent africain, entre autres à cause des courants océanique très puissant. Et parmi les animaux typiques, il y a bien sûr les lémuriens, notamment le sifaka soyeux. C'est l'un des mammifères les plus rares au monde. On retrouve aussi l'ayaï nocturne qui a des yeux, j'ai regardé des photos, des yeux tellement épeurants. Les tortues araignées aussi. Et au large, si on est extrêmement chanceux, on peut apercevoir des baleines bleues pygmées.

D'abord, Nat King Cole reprenait Kissas, Kissas, Kissas, et à l'instant, Calypso Rose, chanteuse de Calypso de Trinidad qui chantait Rum and Coca-Cola. C'est une pionnière, Calypso Rose, hein. Le Calypso était longtemps réservé aux hommes et elle s'est imposée sur la scène du Calypso. Et au début de la chanson, c'est intéressant ce qu'elle dit. Elle dit les chanteurs de Calypso sont des chroniqueurs du quotidien, de la vie sociale, hein. Elle dit ce sont des reporters, des reporters. Voilà, intéressant tout ça. Alain Mabankou maintenant. C'est un romancier originaire du Congo-Brazzaville, prix Renaudot en 2006, il y a 20 ans, lauréat de l'Académie française pour l'ensemble de son œuvre. Alors il aime les mots, Alain Mabankou, mais il aime aussi beaucoup la musique, tellement qu'il a créé un collectif, une grande famille qui accueille les meilleurs musiciens d'Afrique et de la diaspora. Ça s'appelle Black Bazar, ce collectif, qui offre surtout de la rumba congolaise, des sonorités donc de Kinshasa, de Brazzaville, mais aussi de Port-au-Prince ou de Lagos. On va écouter Beau Gosse ou BG.

Eneida Marta, qui chantait « Femme douce comme le miel ». Quelques femmes douces comme le miel ont contribué à la réalisation de cette émission. Je pense à Emmanuel Lambert pour le choix musical, à Julie-Christine Parent aujourd'hui à la réalisation, à la mise en onde. Merci beaucoup. Julie Parker à la recherche, au microphone Catherine Pépin. Pour nous écrire, escale@radio-canada.ca si vous voulez des références de livres dont j'ai parlé ou d'articles ou encore des précisions sur les musiques entendues ce matin, n'hésitez surtout pas à nous écrire. Et puis, il y a toujours Radio-Canada Audio. Vous pouvez trouver la liste des musiques diffusées. On se retrouve, nous, la semaine prochaine. D'ici là, amusez-vous. Ciao!

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c'est beau, mais ça la cache. Nous, notre mission, c'est de suivre et filmer Céline durant toute sa tournée mondiale 2008 qui commence ici, en Afrique du Sud. On est en plein safari, pas loin de Johannesburg. On suit la Jeep de Céline, René et René Charles. Après l'Afrique du Sud, ce sera l'Asie, l'Australie, l'Europe et l'Amérique. 2 ans de tournée, 2 ans de tournage. Pour réaliser un documentaire produit par Production J, qui sera projeté dans les salles de cinéma du monde entier, de New York à Moscou. Le projet d'une vie. Non seulement on fait le tour du monde, mais on fait le tour du monde avec du bon monde. Suivre Céline et René, c'est suivre 2 belles personnes attentionnées, respectueuses, drôles et attachantes. C'est aussi faire le tour du monde avec le directeur photo Jean-François Perrault, l'assistante à la réalisation Marianne Lheureux, le preneur de son Marc Tawil et ma blonde Marie-Pierre Beaulieu. Des amours. Cette aventure va nous lier pour toujours. On sait tous que Céline est connue à travers le monde, mais quand on voit devant nos yeux les Africains, les Japonais, les Australiens, les Français, les Américains capoter sur elle, c'est complètement irréel. C'est entrer dans un autre monde. Mmh.

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1: Je m'appelle Stéphane Laporte et vous écoutez la chaîne musicale sur Ici Musique. Céline et René ont beau être à l'autre bout du monde, ils n'oublient pas le Québec, au contraire. En pleine tournée mondiale, ils font un croche pour être au 400e de la ville de Québec avec un spectacle spécialement conçu pour l'événement. C'est Julie Snyder qui produit le DVD Souvenir, Jean Lamoureux réalise la captation et je réalise le making-of. J'ai la chance d'assister à toutes les répétitions de Céline avec ses invités. Un match des étoiles. 11 invités de A à Z, de mes aïeux à Zachary Richard. La plus touchante de ces rencontres, c'est celle avec Ginette Renault. Je connais Ginette. J'ai travaillé souvent avec elle. Devant Céline, pour la première fois de ma vie, je vois Ginette gênée. Pas une grosse gêne, là, mais une petite gêne. Une Ginette. Et je vois Céline s'occuper de Ginette comme si c'était sa mère. Il y a un lien. C'est parce que Ginette était l'idole de Maman Dion que Céline a rencontré René. The rest is history. Le duo de Céline et Ginette sur les plaines, en compagnie de l'auteur de la chanson, Jean-Pierre Ferland, fait aussi partie de l'histoire. C'est pas un combat. C'est une diva qui remercie l'autre de lui avoir ouvert le chemin. De lui avoir donné envie d'aller un peu plus loin.
2: Un peu plus haut. Un peu plus loin.

Wow, c'était beau, c'était beau. Que d'émotion. On continue dans le domaine de l'émotion. La rivalité Montréal-Québec au hockey, si les Américains de la NHL veulent pas nous la donner, pourquoi on se la donnerait pas nous-mêmes? Après tout, c'est qui les Montréalais? C'est qui les Québécois? C'est nous. Voilà l'intention qui m'a poussé à proposer aux productions J et à TVA la série Montréal-Québec.

Des amateurs provenant de partout au Québec s'affrontent pour la gloire de leur coin de pays. Des boys, mais aussi des girls, jouant ensemble. Coachés par des pros, Michel Bergeron et Bob Hartley pour l'équipe de Québec, Guy Carbonneau et Patrice Brisebois pour l'équipe de Montréal. Pour arbitrer les matchs, une légende, Ron Fournier. Les parties ont lieu au Colisée de Québec et à l'Aréna de Verdun, remplie à craquer. On voit tout, on entend tout. Tout ce qui se passe dans le vestiaire avant et après chaque période. Tout ce que se disent les coachs, les joueurs, les joueuses, puis les arbitres durant la partie. On suit la semaine de préparation des deux équipes. Le hockey dans toute sa réalité. On entend tellement tout, là, que lors du premier match, on entend très bien Michel Bergeron engueuler comme du poisson pourri l'arbitre Ron Fournier, avec plein de mots en C et en T. Le lendemain, je suis en train de réaliser le montage de l'émission du lundi, dans une salle du château Bonne Entente, avec Elsa, ma monteuse. Michel Bergeron vient s'asseoir à côté de moi. « Stéphane, faut que je te parle. » « Michel, on est en train de monter l'émission de ce soir, on peut-tu se parler après? »« Non, faut que je te le dise tout de suite, je démissionne. »« Quoi? » Ma femme Michel, elle m'a dit qu'elle n'avait jamais eu aussi honte de sa vie. J'ai sacré comme un enragé un dimanche soir à TVA. Ça n'a pas de bon sens, je suis trop énervé pour des affaires de même. Bonne chance avec la série. Ben voyons Michel, là, c'est pas si grave que ça. Bergy me serre la main et s'en va. On peut pas perdre Michel Bergeron après juste un match. C'est lui le symbole de la rivalité Montréal-Québec. Heureusement, avant de pacter sa valise, Michel appelle pour y demander conseil son grand ami, René Angélil, qui a adoré le premier match. Bergy a pas démissionné. 1-0 pour René. Pour stimuler la rivalité, en plus de la musique thème composée par Marc Derry, chaque équipe a son hymne. Celui de Montréal, signé Éric Lapointe. Celui de Québec, signé Loco Locas. L'équipe de Québec ayant remporté les deux séries en 2010 et en 2011. Si vous voulez bien vous lever, retirez chapeaux et casquettes pour l'hymne à Québec.

On vient d'entendre Plus fort de Julien Granel, un Français de France très fort. Vous écoutez la chaîne musicale sur Ici Musique avec Stéphane Laporte. Septembre 2011. Le type derrière le comptoir d'Air France à l'aéroport de Stockholm me regarde dans ma chaise roulante puis se retourne vers ma blonde. Est-ce qu'il est capable de marcher pour se rendre à son siège dans l'avion? C'est moi qui réponds. D'abord, je suis capable de parler. Puis oui, je suis capable de faire quelques pas pour me rendre à mon siège. Mais à Paris, faut que mon fauteuil soit là pour que je puisse me rendre à la porte d'embarquement de mon vol pour Montréal. On arrive à Paris. Je demande à l'hôtesse si mon fauteuil est là. Elle me répond non. Je lui demande s'il y en a un autre pour que je puisse me rendre à ma connexion. Elle me répond non. Comment ça, non? Qu'est-ce que je fais? Ça semble pas les préoccuper. Ils font le ménage. Après 20 minutes, la pilote vient me voir. Monsieur, faudrait que vous quittiez l'avion. Madame, je voudrais bien, là, mais même si on a été dans le ciel, il n'y a pas eu de miracle. J'ai autant besoin d'un fauteuil roulant à Paris que j'en avais besoin à Stockholm. Elle est contrariée. Finalement, une préposée arrive avec une chaise et nous amène au terminal F. J'ai dit que notre vol, c'est au terminal E. Elle sait, mais il faut qu'elle aille chercher d'autres mondes. Faut qu'on attende qu'un autre préposé nous amène au E. On n'a pas le droit d'y aller nous-mêmes. 10 minutes, 15 minutes, on entend la voix dans les haut-parleurs appeler les passagers du vol pour Montréal. On décide d'y aller nous-mêmes. Marie-Pierre me pousse vers le terminal E. On croise une préposée qui pousse une vieille dame. Elle nous regarde comme si on était des évadés. « Qu'est-ce que vous faites là? Vous n'avez pas le droit de vous servir du matériel de l'aéroport. » Elle met son bras sur le bras de Marie-Pierre pour qu'elle arrête de me pousser, s'empare d'une clé à sa ceinture, se penche et va sous mon fauteuil barrer les roues. Puis elle s'en va. On ne peut plus avancer. Mon fauteuil roulant est barré. Tout le monde avance autour de nous, sauf nous. Je me sens comme dans un cauchemar. Marie-Pierre court au comptoir d'Air France expliquer notre cas. Ils peuvent rien faire pour nous. Un préposé passe à côté de moi avec un fauteuil vide. J'y explique qu'on va manquer notre vol. Il continue à pousser son fauteuil vide. Finalement, un gentil gars d'entretien débarre mon fauteuil et me pousse jusqu'à l'embarquement. « Je vais me faire engueuler pour ça », qu'il me dit. On est dans l'avion en route pour chez nous. Non, mais ça se peut-tu? Pourquoi on traite les gens à mobilité réduite de même? Comparé aux oiseaux, tous les humains sont à mobilité réduite. On a tous besoin d'un avion pour voler comme eux.

Décembre 2011. Je reçois un appel de Mme Céline Giraud, la directrice générale de l'Office des personnes handicapées. Elle me demande de devenir porte-parole du prix À part entière, qui souligne l'apport des personnes et des organisations faisant accroître la participation sociale des personnes handicapées. J'y réponds que je suis honoré qu'ils aient pensé à moi, que je vais regarder mon horaire et la rappeler demain. C'est pas vraiment mon horaire qu'il faut que je regarde. C'est moi-même qu'il faut que je regarde. Je me suis jamais considéré comme une personne handicapée. Si je deviens le porte-parole de l'OPHQ, va falloir que je l'assume. Dans le dictionnaire, la définition du mot handicap, c'est limitation de la participation à la vie en société due à une altération des capacités physiques ou mentales. Mes tendons trop courts m'ont jamais empêché de participer à la vie en société. Fait que le mot handicap m'a jamais défini. Je suis un concepteur, un auteur, un réalisateur, un producteur, un fils, un frère, un ami, un Québécois, un partisan du Canadien, un fan des Beatles. C'est ce que je suis pour moi. Mais pour le monde, quand il me voit un peu croche ou roulé en fauteuil, je suis un handicapé. Qu'est-ce que je fais? Je continue à faire ma petite affaire ou j'assume comment la société me perçoit pour contribuer à faire en sorte qu'elle change sa façon de voir la différence? Parce que toutes les personnes que le destin a poquées n'ont pas eu la chance que j'ai eue de pouvoir s'épanouir malgré tout. Parce que le handicap est le dernier tabou. Les autres minorités brimées prennent de plus en plus leur place.

mais les personnes handicapées sont encore laissées pour compte. Trop d'endroits sont encore inaccessibles. Trop d'emplois sont pas encore inclusifs. Je sais que pour des gens, le fauteuil roulant est plus important que la personne assise dessus. Je l'ai vécu. J'attends pas à demain pour m'impliquer. Je rappelle Mme Giroux tout de suite. J'accepte de devenir le porte-parole des prix à part entière. Ça fait 12 ans que je le suis. Je consacre un petit pourcentage de mon temps à faire connaître ceux qui consacrent leur vie à aider les autres. Les Monique Lefebvre, fondatrice du défi sportif Altergo, les Lisette Rioux, pionnière du transport adapté, les André Leclerc, fondateur de Kéroul, vous êtes mes héros.

On vient d'entendre Ciel, interprété par Fouki et Alicia Moffett, découverte à la voix en 2015. Vous allez voir, ça tombe bien. Vous écoutez La Chaîne musicale avec Stéphane Laporte. Automne 2012, je suis à Amsterdam avec des collègues de Production J. C'est ici qu'est né le concours de chant le plus populaire de la planète, The Voice. C'est l'idée géniale du Hollandais John de Mol. Auditionner à l'aveugle des candidats pour que la voix, et seulement la voix, soit jugée. TVA a donné le mandat à la maison de Julie Snyder de produire la version québécoise, La Voix. J'en signe l'adaptation. On reçoit le brief à Amsterdam et après, c'est à nous de jouer. La voix, c'est d'abord des voix. Avec ma grande complice Esther Thémann, la productrice déléguée de l'émission, on part à la recherche des plus belles voix du Québec. Au fil des 6 éditions sur lesquelles Esther et moi on a travaillé, on a eu le bonheur de découvrir des voix inoubliables, des artistes incomparables. Je vais vous en nommer quelques-unes et quelques-uns. Dominique Fils-Aimé, Ludovic Bourgeois, Lou-Adriane Cassidy, Soran, Sarah Dufault, Éléonore Lagacé, Mathieu Luboski, Marlène Léonard, Alex Gaudreau, Liliane de Francesco, puis il y en a d'autres dont Myriam Bagdasarian,

0: Diane et David Latulippe qui triomphent dans la nouvelle version de Starmania à Paris. C'est fou combien de talents émergés en seulement 6 ans. Il y a une pré-audition qui nous a marqué à vie, Esther et moi. Ça s'est passé le 16 septembre 2012 à l'hôtel Gouverneur, Place du Puy, à Montréal. Le talent le plus international jamais vu au Québec depuis Céline est arrivé devant nous. Elle s'est assise au piano, puis elle s'est présentée.
1: Alors, je m'appelle Charlotte Cardin-Goyer, j'ai 17 ans et je viens de Montréal.
2: Qu'est-ce que tu vas chanter?
1: Je vais chanter « Blue Jeans » de Lana Del Rey.

0: merci.
1: Merci beaucoup.
0: Ça a été quoi le moment le plus heureux de ta vie?
1: En fait, il y a beaucoup de moments heureux de ma vie, mais c'est j'ai écrit dans mon...
0: La pêche.
1: C'est quand je vais à la pêche avec toute ma famille, avec mes grands-parents et des amis, je trouve ça vraiment le fun. Toujours des moments en famille qui me rendent le plus heureuse.
0: Puis t'as connu ton arrière-grand-mère?
1: Ouais, j'ai connu deux de mes deux arrière-grand-mères.
0: Okay.
1: Il y en a une avec laquelle j'étais plus proche. En fait, quand elle avait 98 ans, elle est décédée. Puis je suis allée la visiter juste quelques jours avant son décès à l'hôpital. Puis c'était vraiment un moment difficile, mais c'était aussi un moment heureux à la fois parce que je profitais vraiment des derniers moments que j'avais avec elle.
0: Et t'en as un beau souvenir.
1: Oui, très beau.
0: C'est quoi ta relation avec la musique?
1: J'ai toujours adoré la musique. Depuis que je suis tout petite, je chante tout le temps dans ma maison et partout. J'ai pris longtemps des cours de chant pendant 8 ans, mais j'ai arrêté l'année dernière parce qu'avec l'école, ça me faisait beaucoup de choses. Puis en fait, je voulais juste mettre un peu plus d'efforts à l'école, mais je continue à chanter même, je pense, plus que quand je prenais des cours de chant parce que ma passion fait juste grandir. Plus je vieillis, plus j'aime ça, plus je découvre des nouveaux artistes, alors
0: c'est puis, ça. Puis, prends-tu des cours de piano aussi? As-tu pris des cours de piano?
1: J'en ai juste pris en maternelle, alors ça compte pas. Je fais juste jouer les accords, là, j'ai pas de... J'ai vraiment... Puis je lis un petit peu la musique, les cours de chant que j'ai pris, mais j'ai pas vraiment pas de formation professionnelle au piano.
0: Quoi puis que pourquoi ça. Tu veux faire la voix?
1: Ah, c'est une bonne question. Ben, en fait, j'adore cette émission. J'ai écouté beaucoup en anglais The Voice, mais je trouve que c'est une vraiment belle expérience qui me permettrait d'apprendre encore plus, de côtoyer des gens de la scène québécoise qui sont extraordinaires. Et ça me permettrait vraiment de m'améliorer. Puis c'est ça, en fait, que je recherche. Je pourrais aussi partager avec les autres le chant parce que c'est vraiment quelque chose que j'adore faire. Alors, c'est comme un rêve un peu pour moi.
0: Qu'est-ce que tu veux faire plus tard?
1: En fait, je suis dans un programme à l'école qui m'ouvre toutes les portes. Je suis en sciences, lettres et arts parce que je suis pas encore trop sûre. Je m'enligne, c'est un peu drôle à dire, mais je m'enligne soit pour la musique ou soit pour la médecine.
0: Okay.
1: Alors vraiment, je sais pas encore, mais je me laisse les portes ouvertes puis je prends toutes les opportunités qui viennent à moi.
0: Mais c'est très bien. Merci beaucoup d'être venu.
1: Merci beaucoup. Bonne journée.

La voix, c'est des voix comme celle de Charlotte Cardin et Dominique Fils-Aimé qu'on vient d'entendre. Et c'est aussi des coachs. Des coachs qui transmettent leurs connaissances à leurs protégés. Chaque coach représente un univers différent. Ça va de l'univers pop de Marc Dupré à l'univers alternatif de Louis-Jean Cormier. C'est la rencontre de ces univers qui rend la quête des candidats stimulante. Durant les 6 premières saisons de La Voix, au Québec, lors de la grande finale, les

artistes, au lieu de chanter des standards de la musique, comme ils font durant 12 semaines, chantaient des chansons originales écrites pour eux par les coachs. C'est le plus beau cadeau qu'un interprète peut recevoir, une chanson faite pour lui. Les finalistes quittent l'aventure avec quelque chose à eux. Leur coach leur donne des ailes. Grâce à l'immense talent des coachs, ça a donné plusieurs perles, comme à Fleur de peau, le cadeau d'Ariane Moffatt à Valérie Carpentier.

suis tellement reconnaissant d'avoir pu travailler sur La Voix durant 6 ans. Là. Côtoyer les coachs de La Voix, c'est comme si mes playlists prenaient vie. Je faisais un show de musique avec ceux que j'écoutais, les plus grands, de Jean-Pierre Ferland à Pierre Lapointe, en passant par Ariane Moffat.

Sur Ici Musique, vous écoutiez Pierre Lapointe. Maintenant, vous écoutez Stéphane Laporte à la chaîne musicale. La voix, c'est des voix, des coachs et aussi, bien sûr, un animateur hors pair, Charles Lafortune, qui dans l'émission représente ce qu'il y a de plus important dans la carrière des candidats et des coachs, le public. De tous les moments vécus à la voix, celui qui m'a le plus bouleversé, c'est le duel de Yama Laurent et Kelly Badeau. Kelly, c'est une chanteuse de l'Ouest canadien venue tenter sa chance à la voix. Yama, c'est une immigrante qui a vécu l'enfer à Haïti et qui est venue au Québec recommencer sa vie. Ensemble, elles ont chanté « Let it be » avec toute leur âme.

0: À la fin, ça pleure autant que ça applaudit.
1: Garou, leur coach, pleure. Nanette, leur mentor, pleure. Lara, Eric et Alex sont en larmes aussi. Les deux artistes remportent leur duel. Yama demeure avec son garou et Kelly rejoint l'équipe de Lara Fabian. Le recherchiste Jean-Philippe Perron envoie leur prestation à la relationniste de Paul McCartney, l'auteur de la chanson. Sir Paul la regarde et envoie ce message à Yama et Kelly. Ouvrez les guillemets. Wow! Quel moment émouvant et quel

Quelle performance inspirante. Félicitations les filles. You nailed it. Thank you so much. Love, Paul. Fermez les guillemets. Grâce au talent de Yama et Kelly, Paul McCartney, mon ultime idole, a vu un bout d'émission auquel j'ai participé. Je peux mourir. Le moment le plus surprenant des 6 premières saisons de La Voix, c'est quand le chanteur de death metal, Louis-Paul Gauvreau, s'est présenté aux auditions à l'aveugle.

aucun coach se retourne. Ça a bien l'air que le death metal est dead à la voix. Tout d'un coup, à la surprise générale, Isabelle Boulay appuie sur son bouton. Louis-Philippe sera dans son équipe. La chanteuse de ballades profondes et songées va coacher un chanteur de death metal. Vive la diversité! Le moment le plus osé de la voix 1 à 6, c'est un des invités spéciaux qui nous l'a donné. Pendant les directs, le show débute avec des artistes incroyables. CeeLo Green, Def Leppard, Sheryl Crow, DNC. Il y a aussi des artistes québécois spectaculaires, dont Hubert Lenoir, qui à la fin de sa performance, baisse ses culottes pour montrer sa fleur de lys tatouée sur une fesse. Vive le direct!

Printemps 2014. Julie et moi, on est en Arizona, dans un club de golf pas loin de Phoenix. On a un meeting avec René et Céline. Julie vient leur présenter le contenu de la première émission de L'été indien. L'été indien, ça part d'un flash de René Angélil et Michel Drucker. Un soir à Paris, ils se disent que ce serait le fun de faire un talk show au Québec diffusé en France. Ils appellent Julie pour savoir si ça y tente. Bien sûr que ça y tente. TVA et France 2 embarquent. C'est Céline qui sera l'invitée d'honneur de la première. Julie leur raconte ce qui va se passer. Elle leur dit que ça va être tourné dehors au quai Alexandra avec une vue imprenable sur Montréal. Elle propose à Céline de chanter un duo avec Francis Cabrel. Il y aura aussi Fred Pellerin, le chanteur lyrique Vincent Niclot et la navigatrice Mylène Paquette. René et Céline sont emballés. Julie ajoute, Stéphane a eu une idée pour l'ouverture, mais c'est tellement pété que je veux pas être là quand il vous pitche ça. Fait que je vais aller en dessous de la table. Et Julie s'en va en dessous de la table. René et Céline rient. Comme on dit en Arizona, the pressure is on me. Je me lance. Bon, voici l'idée. Juste en arrière du plateau de l'émission, c'est le fleuve Saint-Laurent. Ce serait le fun que Céline et Julie fassent leur entrée en traversant le fleuve en ski nautique. Céline dit, ça me tente. Quelques semaines plus tard, les images captées par Jean Lamoureux font le tour du monde. Céline et Julie, comme deux James Bond girls, traversent le fleuve Saint-Laurent en ski nautique, grimpent dans une nacelle et vont rejoindre leur James Bond, Michel Drucker. Le premier talk show québécois diffusé en France est lancé. Les productions J travaillent avec le producteur français Frank Sora et sa boîte Carson Prod. L'équipe au contenu est composée de Québécois et de Français de France. Notre plateau a l'air du plateau. La série se déroule en pleine Coupe du monde de foot. Michel Drucker vient regarder la grande finale Allemagne-Argentine chez moi. L'amateur de foot en moi le pogne de quoi. À ses débuts, Michel Drucker était le descripteur de la Coupe du monde en France. C'est comme regarder la Coupe Stanley assis à côté de René Le Cavalier. Le duo Drucker-Snyder crève l'écran. L'été indien est un succès des deux côtés de l'océan. Si l'été indien est en onde cet été, là, on provoquerait sûrement un échange culturel entre ma chanteuse française préférée en ce moment, Emma Peters, et la sublime Élie Sapie.

sur les ondes d'Ici Musique, c'est la chaîne musicale avec Stéphane Laporte. Dans la première émission de la chaîne musicale, je vous ai raconté que durant ma jeunesse, je recevais toujours le même cadeau de Noël, le plus récent album d'Yvon Deschamps. Imaginez-vous que 40 ans plus tard, je participe à la création d'un nouvel album d'Yvon Deschamps, produit par GSI et réalisé par Marc Pérus. Un album regroupant ses plus belles chansons interprétées par des grandes voix d'ici. Le problème, c'est qu'Yvon est pas chaud à l'idée. Il trouve pas que son œuvre musicale mérite un hommage. Pour lui, ce sont des bouts de tunes faites pour clore ses monologues. Une de mes missions, c'est de le convaincre du contraire. J'ai la chance d'être ami avec Yvon. Je suis pas son buddy-buddy, là, mais on va luncher ensemble une fois par deux mois environ. Je suis un privilégié. Depuis qu'il a pris sa retraite, sa vision du monde manque aux Québécois. Faudrait qu'il y ait plus de place à la banquette du Loméac. Un midi, j'y dis à quel point ses chansons ont une existence par elles-mêmes, parce qu'elles contiennent toute son humanité. Il sourit. On est plusieurs sur son cas. Judy est sûrement l'influence la plus importante. Yvon finit par dire oui. L'album des chansons voit le jour. Yvon est content. Content d'entendre les plus grands chanter ses petits bouts de tunes. Les Gilles Vigneault, Daniel Bélanger, Isabelle Boulay, Michel Rivard, Diane Dufresne, pour ne nommer que ceux-là. Voici un des bijoux de l'album, Seul, interprété par Catherine Major.

Ma mère est couchée dans sa chambre toute rose. La chambre où j'allais me réfugier quand j'avais peur la nuit. J'y tiens la main. Cette main que je tenais pour aller à l'école. Dans sa main, il y a un chapelet. Elle tient ce chapelet comme on tient une corde pour gravir une montagne, pour se rendre au ciel. Ma mère a la foi. Elle croit qu'il faut être bon pour être bien. Ma mère est en train de mourir, couchée dans son bon vieux lit. Là où elle me lisait des contes de fées. Ils vécurent heureux jusqu'à la fin des temps. La fin des temps est arrivée. Elle a les yeux ouverts, ses yeux qui pétillaient tellement, parce qu'elle avait mis dedans tout ce qu'elle aimait. Sa famille, ses amis, sa maison, ses fleurs, ses livres, ses peintures, ses voyages. Ses yeux ronds et bons ne sont plus comme avant. Il y a une fissure de laquelle s'échappe son âme, doucement. J'y tiens toujours la main. Pour la première fois, elle ne me la tient plus. Le chapelet a glissé. Elle est morte. Ma mère est morte, puis durant un instant, je me demande si je suis encore vivant. J'étais en elle avant de naître. Elle est en moi maintenant. Elle est en moi et dans le ciel.

Ici Stéphane Laporte, vous écoutez Les Étoiles de Mélodie Gordeau sur la chaîne musicale. 20 septembre 2018. Je suis à l'arrière-scène du spectacle de Paul McCartney au Centre Bell. 15 minutes avant le début du show. Je suis là avec mon adjointe, ma grande amie, la plus géniale des complices, Camille. On attend de rencontrer Paul McCartney pour prendre une photo avec lui. Oui, je vais rencontrer Paul McCartney. Le meilleur, le plus grand, le GOAT. C'est grâce à mon ami Aldo Giampolo si je me retrouve ici. Merci Aldo. Paul arrive. De même, pas d'entourage, rien. Simplement, sautillant. On dirait qu'il sort du film A Hard Day's Night. Il regarde le petit scooter sur lequel je me déplace. Il me dit avec son accent british, « Nice moped! » Belle mobilette. On s'installe pour la photo. Il y a Paul, Camille, un des fondateurs du Cirque du Soleil, Gilles Sainte-Croix, sa conjointe et moi. Paul met sa main sur mon épaule. On sourit. C'est fait. Merci. Je dis à Paul, « I saw your show in Quebec City on Monday. » Il me demande comment je l'ai trouvé. « It was fantastic. » Vraiment. Il me dit, « Any critics? » Là, dans ma tête, ça va vite. J'ai pas vraiment de critique, mais il y a un petit truc qui m'a buggé. Quand tu chantes My Valentine, une chanson d'amour pour sa femme, qui ressemble aux tunes des années 30, il utilise un porte-voix, un mégaphone pour avoir le son cornet. Ça fait bizarre. On sert d'un mégaphone pour manifester dans la rue, pas pour parler d'amour. J'y dis ou j'y dis pas. Qu'est-ce qu'un Beatle en a à foutre de mon opinion? En même temps, c'est lui qui m'a demandé. OK, j'y dis. En baragouinant l'anglais, il prend un air sérieux. Il m'a compris. Il remet sa main sur mon épaule en me disant, « Vous allez être content ce soir. » Ah ben. Avant qu'il s'éloigne, j'ai dit à quel point sa musique a fait de moi un homme heureux. Il me fait un clin d'œil, puis il dit, « Ça fait plaisir à entendre, même si moi, je fais ça juste pour la gloire et l'argent. » Tout le monde rit. Ah, l'humour british. Il serait pas en train de me jaser comme ça s'il faisait ça juste pour la gloire et l'argent. Il veut rendre les gens heureux. Ça paraît dans ses yeux que j'ai jamais vu de si près. Showtime. Il me salue. Salut Camille en lui disant « Au revoir, darling. » Je capote. Il a appelé mon adjointe « darling ». Camille, tu réalises-tu ce qui vient d'arriver là? Le Beatle qui a composé « Oh, darling » vient de t'appeler « darling ». Oh, my God! Je pense que j'aurais voulu être une darling juste pour vivre ça. T'es tellement chanceuse, t'en rends-tu compte? Camille a 25 ans. Elle s'en rend compte, mais elle est pas sur le bord de l'évanouissement comme moi. On s'en va à nos places. Je croise mon ami Marc Derry. Il me dit, « Où c'est que t'étais? Je te cherchais. » J'étais avec Paul McCartney. Bang, il s'évanouit. Le show commence. A Hard Day's Night, Hi, Hi, Hi, Can't Buy Me Love, I've Got a Feeling, Let Them In, puis arrive My Valentine. McCartney est installé derrière un grand piano à queue, out le mégaphone. Il avait pas besoin de moi pour y dire, là. Il s'en est rendu compte lui-même que c'était weird. N'empêche qu'il a dû trouver que j'étais pas dans le champ. Que le fan de Montréal avait du bon sang. Non, mais on se flatte l'ego comme on peut. Le show est incroyable, comme tous ces shows. 3 heures de temps, 39 chansons, je suis comblé. J'ai même pas un petit bug de rien du tout. J'ai hâte de recevoir la photo. Un mois passe, pas de photo. J'appelle mon bienfaiteur Aldo. Il va en parler au gérant de McCartney. Un autre mois passe, pas de photo. Je peux pas croire que j'aurais pas de souvenir de mon moment Paul. Je demande à Jean-Philippe, le recherchiste de La Voix, si son contact à New York de MPL Communication peut retracer notre photo avec McCartney. 24 décembre 2018 à midi. Un camion FedEx stationne devant chez nous. Le gars me remet une enveloppe. Dedans, il y a la photo en 2 exemplaires. Pas une photo sur une clé numérique, une bonne vieille photo sur du papier glacé. Comme au temps des Beatles et de Wings.

Fin août 2020, les Cowboys fringants viennent de chanter « L'Amérique pleure » au Centre Bell. On enregistre la fête de la rentrée de nouveau, le seul show présenté au Centre Bell durant la pandémie. Il y a 250 spectateurs sur le parterre, mais l'amphithéâtre est rempli d'émotions. Les Cowboys terminent leur entrevue avec l'animatrice-productrice Julie Snyder. Je suis dans la régie avec ma précieuse adjointe Camille. Soudain, ça frappe à la porte. C'est l'impresario des Cowboys fringants, Claude Larrivé. Il a une grosse boîte dans les mains. Il me la donne en disant, hier à répétition, là, t'as dit à quel point t'aimais les Beatles. Me suis souvenu que j'avais ça à la maison. Je suis un collectionneur de tous les objets liés à l'histoire du rock. Puis ça, c'est un de mes employés qui me l'avait trouvé dans une boutique de la rue Sainte-Catherine, près de chez Sam the Recordman, dans les années 90. Me suis dit que ça te ferait plaisir. J'ouvre la boîte en lui disant, ben là, t'es ben trop fin. Je découvre des figurines des Beatles dans leur complet gris de leur début. Leur instrument de musique à la main. Il y a John, Paul, George. Claude intervient. Chez, il manque Ringo, là. Désolé, je l'ai jamais eu. Quand mon ami les a achetés, il y avait juste ces trois-là. Les larmes montent aux yeux. Claude, je sais où est Ringo. Il me regarde étonné. J'y explique pourquoi je le sais. En mai 1993, je me dirige vers l'hôpital Saint-Luc. Je m'en vais au chevet du batteur du band qui accompagne André-Philippe Gagnon, un géant appelé Denis Farmer, l'ex-batteur d'Harmonium. Il y a eu une rupture d'anévrisme au cerveau. Il doit être opéré demain. Je veux pas arriver à l'hôpital les mains vides. Des fleurs, c'est pas le genre de Denis. Je m'arrête dans une boutique de souvenirs de la rue Sainte-Catherine, à côté de chez Sam the Recordman. Il y a, au-dessus de la caisse, quatre figurines des Beatles dans leur complet gris. J'appelle toujours Denis Ringo. J'achète le Ringo avec sa batterie. J'y donne en entrant dans sa chambre. Il est content. On jase, on rit, on pleure. J'y souhaite bonne chance pour demain. Le lendemain, mon ami Denis meurt sur la table d'opération. Le géant de Gatineau est tombé. Aux funérailles, on est tous anéantis. On défile devant sa conjointe et sa jeune fille, le cœur brisé. Sa veuve, Lynn, me dit, « Denis était tellement heureux de te voir la veille de son opération, là, tellement content de son Ringo, que je l'ai mis avec lui dans son cercueil. » Denis a été enterré avec le Ringo manquant. 6 pieds sous terre, ils battent ensemble le temps. Claude Larrivé, le gérant des Cowboys, en revient pas de ce que j'y raconte. On se connaît, lui et moi, mais pas plus que ça, là. Pourquoi a-t-il eu envie de me donner ce cadeau? D'où lui est venu cet élan? J'ai eu beaucoup de peine quand Denis nous a quittés. J'ai pensé à lui longtemps, puis j'ai fini par plus y penser. Pas à l'oublier, juste à plus y penser. J'ai placé John, Paul et George sur la bibliothèque à côté de mon bureau, bien en vue. Quand je les regarde tous les jours, je pense à celui qui est pas là, à Ringo Denis. Merci Claude, tu m'as donné ce qu'il y a de plus beau, le souvenir d'un ami. On va écouter le premier ciel d'Harmonium, c'est Denis Farmer qui joue de la batterie.

C'était la chaîne musicale sur Ici Musique avec Stéphane Laporte. Merci à la vie pour ces 4 dimanches passés avec vous. Merci d'avoir été au rendez-vous. J'aime ça vous parler. La semaine prochaine, c'est au tour d'Élise Marquis de s'asseoir dans ce fauteuil. J'ai hâte de l'écouter. Elle va faire ça comme une chef. Merci à la grande chef d'orchestre de la chaîne musicale, la réalisatrice Catherine Dupuis. Merci au recherchiste Nicolas-Vincent Bouchard et au technicien Pierre Lévesque. Bon dimanche!

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Un petit peu de old-time music, un peu de bluegrass, un peu de rockabilly dans cette chanson-là. On a ouvert cette émission avec un son qui sentait la poussière de route puis le country traditionnel à plein nez. Le duo Khaled and Reed avec la chanson Innocent Road. C'est bon, hein, cette chanson-là. Ça me tentait de vous la présenter en début d'émission. C'est une chanson tirée de leur album du même nom qui est paru en 2016 déjà. Mais comme quoi, cette musique-là, ça a comme pas d'âge, là, ça vieillit pas. Puis ce qui est beau avec ce duo-là, c'est que leur authenticité est pas fabriquée. Elle est vraie, elle est authentique. Leur authenticité est authentique. Hein? Deux musiciens qui sont fondateurs du groupe Foghorn String Band. C'est de là que ça part, cette affaire-là. C'est un band de old-time American music qui roule depuis une vingtaine d'années. Justement, aujourd'hui, on va rouler, nous autres aussi, à travers toutes sortes de musiques, toutes sortes de paysages country, folk. On va entendre Isabelle Boulay, on va entendre les Hey Babies, Sarah Dufour, Sugar Crush, Raymond Rouleau, Madame Moustache, Kim Aurecru, Daniel Légère, Benny Jones, en voulez-vous d'autres? Il y en a plein d'autres. On va aussi découvrir la nouvelle chanson country du gars qu'on connaît tous grâce au pub Mike Cherona. Vous connaissez, là, le faut le replacer. Lui, il a fait une revisite d'une période country de Michel Richard. Ça donne de quoi de bien intéressant. On va aussi prendre le temps de raconter l'histoire, oui, derrière l'une des murder ballads les plus célèbres du répertoire américain. Ces chansons-là, le sombre, là, qui ont marqué l'histoire du folk puis qui sont basées sur des légendes de meurtre. Bon, ben, on va en ressortir une. Puis du côté découverte, il y en a beaucoup aujourd'hui. On s'en va vers Dominique Claire, Marion Cousineau, puis Ecombs aussi, un Français qui chante du country avec beaucoup, beaucoup de sensibilité. Plusieurs autres artistes qui prouvent que cette musique-là voyage encore partout. Là, on repart en musique avec une chanson qui est un vrai verre d'oreille. Moi, je l'aime beaucoup. Je la joue souvent à Racine Country, c'est parce que c'est bon. Johnny Arsenault qui a signé cette chanson-là, ancien de La Voix, voici Abigail.

Ah oui, un air de bombe, de rhum, puis ben du fun. Ça a de l'air que ça fait bon ménage, ces trois affaires-là, ensemble. Marc-Yvon Vigneault. Dans les prochaines minutes, il y a plein de monde qui vont se croiser. Krista Hartmann de l'Alberta et Christine Saint-Pierre d'Ottawa, entre autres, vont unir leur voix sur une chanson qui s'appelle Drifter, parue au printemps. Mais là, on repart ça avec un quatuor de musiciens-chanteurs qui réunit Claude Cormier. Vous connaissez Claude. Claude Cormier, on le joue souvent à Racine Country. Ben lui, c'est uni à des membres du groupe de Bodactan puis les Moonshiners. Ça donne une belle patente, cette affaire-là. C'est un hybride de bons musiciens puis de bons vivants. Une gang éparpillée un peu partout au Québec, des îles de la Madeleine jusqu'à Montréal, mais qui se réunissent ensemble par une vieille amitié. Ça, c'est fort. Je connais ça, moi, des gars qui se réunissent ensemble par une vieille amitié pour faire un band. Puis là, ben, eux autres, ils ont le rêve de jouer du country ensemble, puis nous autres, on en profite. Leur premier album est sorti en février dernier. Puis on choisit pour le premier extrait radio d'y aller avec l'instinct. Puis je trouve qu'il est bon, leur instinct, parce que la toune est bien bonne. Ça s'appelle « J'ai ça dans la peau ».

Drifter de Krista Hartmann. Bon, de temps en temps, à l'émission, on plonge dans l'univers des ballades de meurtre, des murder ballads. Des vieilles chansons tragiques qui racontent des crimes, des disparitions, des drames humains, toutes sortes d'affaires dark, là, tu sais. Puis parmi toutes ces chansons-là, il y en a une qui règne au sommet depuis des générations, depuis des années, Pretty Polly. Cette chanson-là est probablement la murder ballad la plus célèbre de l'histoire du country. Tu sais, Bob Dylan l'a chanté de lui à Patti Loveless, aux Stanley Brothers, à Sturgill Simpson. C'est une chanson qui a traversé le temps, vous me comprenez? Même Frank Underwood, dans la série House of Cards, a chanté cette chanson-là à un moment donné. L'histoire de la toune est simple. Mais ça frappe encore aujourd'hui, bien évidemment. C'est un homme qui s'appelle Willie. Lui, il approche une jeune femme, Polly. Il promet le mariage, il promet l'aventure, il promet une nouvelle vie. Puis le Polly, ben, elle accepte de le suivre. Mais là, pendant le trajet, il y a quelque chose qui change. Willie devient étrange, devient silencieux, devient inquiétant. Puis là, un moment donné, il arrive devant un trou fraîchement creusé dans la terre. Comme souvent dans les murder ballads, ça se termine mal, ça va pas très bien. Willie tue Polly, l'enterre, puis là, lui disparaît. Pas vraiment de punch, pas vraiment de justice, juste une noirceur qui reste là suspendue après la chanson. C'est ça l'effet d'une murder ballad. Puis c'est ce qui rend Pretty Polly fascinante. C'est une chanson avec une histoire qui remonte beaucoup plus loin que le country lui-même. La chanson paraît qu'elle descend d'une vieille ballade anglaise appelée The Gosport Tragedy. Ça a été publié autour de 1727. Donc imaginez ça là, un fait divers du 18e siècle qui est arrivé pour vrai, qui traverse l'Atlantique avec les colons, puis qui passe de bouche à oreille pendant presque 200 ans. Dans les montagnes américaines qui arrivent là puis qui finit par devenir un classique du folklore américain. C'est quelque chose. Les premières versions enregistrées datent des années 20, entre autres celles de B.F. Shelton puis Doc Boggs. Puis c'est deux enregistrements qui fascinent tout le monde encore aujourd'hui parce qu'ils sonnent, ça sonne sombre pour l'époque. Juste une voix, un banjo, beaucoup de vide autour, c'est dark, c'est lourd. Puis la version qu'on vous fait entendre aujourd'hui, ça poursuit drette dans cette tradition-là. C'est Mike Todd qui nous la chante. Voici Pretty Polly.

C'est la douceur d'Eve Appleton. La chanson s'appelle Kingfisher. Michèle Richard, je vais vous en parler, OK? Elle a célébré en avril dernier ses 80 ans. Puis on pense pas spontanément au country quand on entend son nom, mais elle a ça dans le sang, et elle a toujours eu ça dans le sang, Michèle Richard, le country. C'est la fille du grand violoneux Tiblan Richard, puis comme plusieurs artistes québécois des années 60-70, elle a fini par revenir tranquillement vers ses racines country après sa période yéyé. Puis un de ses moments les plus western dans sa carrière, c'est l'album La fille de la prairie, qui est sorti en 1978, une belle année, l'année de ma naissance. 1978, peak country western de Michèle Richard. Juste la pochette, OK? Faut que vous alliez regarder ça sur Internet, ça vaut la peine. Michèle Richard en blouse tyrolienne, assise avec une carabine, puis des yeux qui défient la caméra. C'est imposant. Voici son chapeau, Michèle Richard.

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1: Ben, nous autres aussi, on en veut. Encore du Racine Country. C'était Marion Cousineau avec la chanson « J'en veux ». Il y a de ces chansons auxquelles on peut juste jamais s'échapper. Peu importe l'âge qu'on a, ben, dans nos goûts musicaux, la musique qu'on écoute, ces chansons-là finissent toujours par revenir quelque part dans nos vies, dans le fond de notre oreille. Ben, dans cette catégorie-là, « I was made for loving you » de Kiss est pas mal imbattable. Vous allez comprendre pourquoi je vous en parle de cette chanson-là qui est sortie en 1979. Ça a fait un coup de tonnerre quand c'est sorti. Le groupe, surtout connu pour le glam rock puis le hard rock, arrivait tout d'un coup avec une chanson disco, parce que c'est ça, le « I was made for loving you ». Ça a l'air que Paul Stanley l'aurait écrite, cette chanson-là, pour prouver à tout le monde qu'un hit disco, c'était facile à faire. Ironiquement, c'est devenu un des plus grands succès du groupe, même si plusieurs membres de Kiss, eux autres, ils ont souvent dit là, ouvertement qu'ils n'aimaient pas vraiment cette chanson-là. Ben, j'ai des petites nouvelles pour eux autres parce qu'elle continue de voyager. Puis cette chanson-là est rentrée dans l'oreille d'une fille du Nouveau-Brunswick, une artiste folk, qui roule depuis 25 ans. Alors, dans la voix de Jessica Ray, voici « I was made for loving you ».

C'est un beau cri du cœur d'Ariane Simard qui chante une chanson qui s'appelle Traverser les saisons. Nous, on va traverser le prochain bloc en s'amusant, en allant, je vous parlais de nouveautés au début de l'émission, il y en a de la nouveauté dans ce bloc-ci. Entre autres, je sais que il y en a parmi vous qui suivaient les Hey Babies depuis leur début. Bien avant les prix, les tournées, le succès, le rock and roll des filles, il y avait dans ce beau trio-là un mélange, déjà un mélange de folk, de country puis d'acadie qui les rendait uniques. Je me rappelle dans les années, je pense que c'est alentour de 2009-2010, j'ai vu naître les Hey Babies assis dans un corridor de coin de local, de concours qui s'appelait le gala de la chanson de Caraquette dans ce temps-là. Genre, je faisais partie des moniteurs puis là je voyais ce trio de filles-là, là, comme naître, puis je suis comme fier de ça, d'avoir vu le début de l'étincelle des Hey Babies. Ben, dans les Hey Babies, une des trois filles, c'est Julie Aubé. Julie Aubé, elle vient de lancer un autre album solo qui s'appelle Rural. C'est un magnifique projet, je suis fan de Julie depuis toujours, depuis le début. C'est un projet qui a été très inspiré par la musique Cajun de la Louisiane dans la continuité du dernier disque des Hey Babies qui s'appelle Tintamarre. Faut dire là que Julie partage maintenant sa vie amoureuse d'un super musicien, Philippe Bilodeau, c'est un gars de la Louisiane, c'est un Cajun, qui a aussi co-réalisé l'album de Julie. Puis ce qui est beau là-dedans, c'est qu'en faisant découvrir l'Acadie à son chum, parce qu'il est venu ici pour, tu sais, ils font beaucoup de voyages entre la Louisiane et l'Acadie, elle, en faisant découvrir son coin de pays à son chum, a dit qu'elle a redécouvert elle-même son Acadie. C'est-tu pas beau, ça? Apparemment, lui, il considère l'Acadie comme un véritable paradis sur Terre. Ben, Philippe, t'as bien raison. Je t'appuie là-dedans. Le résultat de ce disque-là, ben, c'est bien enraciné dans la ruralité, dans l'identité acadienne, puis dans l'idée de communauté. On va se payer à la traite parce que c'est un nouveau disque, on fait ça souvent.

vieux succès de John Denver, qui était même pas écrit pour lui au départ, que lui a fait, qui a fait vivre pendant toutes ces années, aujourd'hui chanté dans la voix de Brigitte Leblanc. On aura dans le prochain bloc Sugar Crush, le nouveau de Dom Pelletier aussi. Ça, c'est le fun, parce que Dom Pelletier, vous le connaissez sans le connaître. il chante, évidemment, c'est un gars qui a du talent en chanson, mais vous l'avez vu dernièrement, vous l'avez vu à Bette, et il était le gars derrière Mike Cherona. La pub qui joue depuis quelques mois, là, ben c'est lui, le Mike Cherona. Ben son nom, c'est Dom Pelletier. Il a une belle voix, il chante. On va l'entendre. Puis on va commencer avec une autre nouveauté qui nous arrive de France, celle-là. C'est un gars qui s'inspire autant de la chanson française d'Alain Souchon que du country de Zach Bryan, OK? C'est un beau mélange. Lui, il dit qu'il aime tellement le country qu'il a été enregistré sa nouvelle chanson à Nashville avec des musiciens américains dans des vrais studios de country. Voici ce que ça donne. Je vous présente Ecoms. La chanson s'appelle « Je rentrerai sans elle ».

Une balade de qui m'a recru, c'est bien bon, la balade de Jacques Cartier. Là, je vais vous parler d'Isabelle Boulay, parce que dernièrement, elle aurait dit, elle a confié qu'elle aimerait ça peut-être redevenir coach à la voix. C'est les deux jumeaux, Justine et Samuel Thibault, qui lui ont redonné cette envie-là après avoir interprété eux autres « Le banc des délaissés ». Tu sais, la chanson que Zachary Richard avait écrite pour elle à la fin des années 90? Bon, ben cette toune-là. Les jumeaux, ils ont chanté ça, puis ils l'ont profondément touché. Ce qui l'a touché, Isabelle, c'est leur personnalité puis leur sensibilité musicale. Fait que, je sais pas moi, avec la pause de Mario Pelcha, ça se pourrait-tu revoir Isabelle Boulay dans le fauteuil rouge à un moment donné? Hein? Les paris sont ouverts. On dirait que c'est un fit naturel, cette affaire-là. On va justement l'entendre, Isabelle, dans quelques instants avec Le Retour à la Source. Mais pour tout de suite, là, Sarah Dufour qui revisite un classique de rock voisine, Darling.

C'est avec Isabelle Boulay qu'on dépose ça, cette émission-là, Country aujourd'hui. La chanson s'appelle « De retour à la source ». Ben nous, on est allé à la source country, on est allé aux racines country aujourd'hui. Puis moi, ben, j'ai pas bâti ça tout seul, cette émission-là. Non, non. Antoine Babin à la technique, merci beaucoup. Merci à Olivier Lalande à la recherche et au contenu. Et merci à Hugo Saint-Denis à la réalisation de cette émission-là. Merci beaucoup à vous autres qui êtes là à chaque semaine. Je vous sens là présent. Merci de partager cette passion pour le country avec moi. On se dit à la semaine prochaine. Je vous embrasse. Prenez soin de vous autres. Bye.

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Bonjour chers amis, comment allez-vous? Monique Giraud au microphone. Bonjour Daniel Ossin qui est à la mise en onde. Bonjour Julie Parker qui est à la réalisation. J'espère que vous allez bien en ce dimanche de mai. Nous allons aujourd'hui accueillir nul autre qu'Adamo. Adamo avec qui j'ai eu une multitude de fois le plaisir de causer. J'allais dire de bavarder, mais non. Non. C'était trop peu. Je ne sais plus combien d'entretiens on a eu ensemble. Il est là, il est en tournée, il arrive avec un album double constitué de 25 chansons nouvelles. C'est formidable. Il a 82 ans au compteur, c'est extraordinaire. Donc, il sera là pour un bon moment. On va aussi parler avec Millie et Bob. Vous allez comprendre, on a diffusé déjà trois extraits de cet album de remix des chansons des grands succès d'Alice Robbie et ça nous met en joie. On aime l'idée que les chansons, que la carrière, que le nom d'Alice Robbie soit pérennisé, soit redécouvert par une plus jeune génération et nous permette de réapprendre qui était ce personnage. Donc on va parler avec Millimétrique un peu plus tard de cet album-là. Vous savez que vous pouvez nous écrire, vous le savez tellement que vous le faites. C'est formidable, on adore vous lire. Merci beaucoup de le faire à moniquemusique@radiocanada.ca. On donne encore l'adresse parce que ça existe. Et aussi par la bulle de conversation à Radio-Canada Audio, ce qui vous permet d'écouter, par le fait même, l'émission à votre heure et à votre convenance, ce que vous faites de plus en plus d'ailleurs. Vous êtes nombreux à me dire « Ah ben moi, le dimanche après-midi, je peux pas, je fais ci, je fais ça. » Bon, c'est tout à fait normal. Et puis, vous nous écoutez quand vous voulez. Ça vous regarde. Qu'il fasse beau, qu'il neige, qu'il mouille. Après tout, n'est-ce pas, Patrick ?

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C'est une chanson de Claude Lemel et Joe Dassin, écrite à l'origine pour Carlos. Une reprise ici de Patrick Zabé. Nous avons eu des nouvelles cette semaine de la constitution du spectacle de Génération en Génération qui sera présenté le 24 juin au Parc Maisonneuve. C'est la tradition au moment de notre fête nationale. Un spectacle qui va être animé pour la deuxième année consécutive par Guylaine Tremblay qui sera présenté à la télé à 20h. Hein, je le dis à ceux qui ne seront pas sur place. Le concert va réunir Diane Dufresne, Harmonium, Pierre Lapointe, Bruno Pelletier, Souldia, Émile Bourgault, Mathieu McKenzie, Éléonore Lagacé. Il y aura un hommage à Clémence, qui sera là dans un passage vidéo. Le porte-parole de la fête nationale, Pierre-Luc Funk, y sera aussi. Et il y aura les héritières. Les héritières, c'est un grand, grand cœur. Formé de Marie-Pierre Arthur, de Cora Legan, de Gaël, de Soleil Lounière. Enfin, elles sont plusieurs, de Kim Richardson, Karen Young. Très, très nombreuses, ces héritières. J'ai très hâte de voir ça. Mais nous en profitons pour vous dire qu'au-delà de ce spectacle de 2026, nous faisons un petit retour, nous, en ce qui nous concerne, le 21, dernière de notre saison, dans le cadre Champs Libres. On vous présente une spéciale sur les 50 ans d'une fois 5. 21 juin 1976, sur le Mont-Royal, il allait se passer quelque chose d'inédit qui ferait école et qui marquerait les cœurs. Y étiez-vous, mesdames, messieurs? Avez-vous eu cette chance? Moi, je pleure encore l'interdiction de mes parents. Je voulais pas que j'y aille à 12 ans. Prendre l'autobus, c'était pas si compliqué. Au cas Montréal, après tout, je me serais bien débrouillé. Bon, je peux comprendre en effet qu'à 12 ans, en 300 000 personnes que tu connais pas, en gougoune, c'est peut-être pas forcément une très bonne idée. D'autant que mes parents voulaient surtout pas m'accompagner. Donc finalement, je l'ai pas vécu. Voilà pourquoi, sans doute, j'ai très envie d'en parler ou de vous en entendre parler. Y étiez-vous? Si oui, quel souvenir en gardez-vous? En gardez-vous un souvenir? Parce que certains ont oublié pas mal de choses de cet événement-là, n'est-ce pas? Même s'ils y étaient. Donc, vous écrivez à moniquemusique@radiocanada.ca, mettez en objet une fois cinq, si ça vous gêne pas, ou dans la bulle de conversation, la fameuse bulle, la loubule de conversation de l'appli Radio-Canada Audio. Avez-vous des souvenirs d'une fois cinq? Y étiez-vous? Et sinon, après, vous l'avez vécu comme moi, j'ai un souvenir, j'ai l'album, il est dans un état, je vous raconte même pas. J'entends la face B quand je mets la face A. Nous allons en entendre ici trois extraits en étirant le plaisir en attendant le 21 juin, alors que nous vous présenterons cette émission spéciale sur les 50 ans. Ce sera la dernière de la saison sur les 50 ans d'une fois 5. Voici Charles Bois. C'était dans l'ordre, ces trois morceaux-là. Vous allez voir.

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J'ai tellement écouté cet album-là que j'ai eu l'impression toujours de l'avoir vécu. On va souligner, donc, je vous le rappelle, les 50 ans d'une fois 5, spectacle mémorable, album mémorable que vous avez peut-être conservé le précieusement. C'était le 21 juin 1976 sur le Montréal, mais ça a été présenté aussi à Québec, au Bois de Coulonges. Je vous entends, auditeurs de Québec, dire oui, oh, oh, oh. Moi, j'étais là, j'étais à Québec, hein. Et d'ailleurs, nous aurons dans le cadre de cette émission spéciale des entretiens avec des gens qui l'ont vécu, avec notamment Régis Labombe, qui lui l'a vécu à Québec, avec aussi France Castel, qui était choriste sur ce spectacle-là. Il y a des archives, évidemment, puisque je me suis entretenu avec tous ces cinq-là déjà par le passé, donc Claude Léveillé, et puis Jean-Pierre aussi, et puis Vigneault, et puis Yvon, et Charlebois, et des entrevues inédites, et des chansons, bien entendu, comme si on y était. Tout ça à la mémoire de trois personnages formidables qui en étaient un peu les responsables. Jean Bissonnette, Guy Latraverse, Lise Payette qui étaient aussi dans le décor et qui ne sont plus des nôtres. Alors, ce sera présenté le 21 juin dans le cadre de la dernière émission de notre saison. Je précise que nous revenons l'année prochaine et je vous parlerai des années enchantées qui prennent l'antenne dès le samedi 28. Notre cher Alphonse Bizaillon est en lice pour les Révélations Radio-Canada 2026-2027, aux côtés de 12 autres artistes. Il a un été bien rempli puisqu'il sera Alphonse au Franco, au Festival d'été de Québec, au Festif, à Tadoussac, à Petite-Vallée. Il va y présenter son premier album, Tom ou la trajectoire des Perséides. On écoute ici L'Avenir et moi, Alphonse Bizaillon.

0: Good take.
1: Deux de mes grands coups de cœur. Oh là là, que je les aime. Alphonse Bisaillon, L'avenir est moi, et Héron qui chantait Bonne aventure. On va entendre quelques nouveautés. On va entendre Louane Larobina, fille de Juan Sebastian Larobina, que vous avez entendu ici pas mal il y a quelques années, artiste-chanteur lui-même. Et ça me fait réaliser que le fils d'Alexandre Béliard nous prépare un album qu'on connaît maintenant dans le métier, le fils de Marat Tremblay, la fille de Paul-André Cassidy, la fille de Luce Dufault. J'en passe et j'en oublie. Je trouve ça assez extraordinaire. Et ce qu'on va entendre ici, c'est Voz de mi vida, la voix de ma vie. On va entendre aussi Catherine Noël. La semaine dernière, on a reçu Julie Aubé pour son album rural. Julie Aubé des Hey Babies. Catherine Noël aussi des Hey Babies. Nous propose cette semaine une chanson nouvelle qu'elle dédie à son chat, que je la comprends donc. Et nous allons tout de suite ici entendre Nicolas Gémus. Nicolas Gémus qui va chanter Beau dimanche, dernier extrait avant la sortie de son album qui paraîtra là incessamment sous peu, si ce n'est bientôt. À l'automne, en fait. C'est parce que je voulais pas le dire, Julie. J'haïs ça, parler de l'automne quand on est juste au mois de mai. Bon...

que c'est beau. C'est drôle, là, ça se termine comme Héron. Il continue de parler, comme ça, il bavarde entre eux, c'est marrant. Louane La Robina chantait La Voix de ma vie. Elle a remporté les Francouvertes. Elle sera en spectacle au Franco de Montréal les 14 et 15. À Petite-Vallée aussi, son pays. À Percé, idem. Elle sera en juillet à Val-d'Or, et puis à Terrebonne, à Waterloo, et puis à Baie-Saint-Paul, au Festif, à Sherbrooke, et à Drummondville. On était bien rempli pour celle qui dit « Quand mon père est parti du Mexique, Juan Sebastian La Robina, et qu'il est arrivé en Gaspésie, il ne parlait pas français. Très jeune, j'ai compris qu'il utilisait la musique pour faciliter la connexion avec les autres, et c'est quelque chose qui m'a suivi toute ma vie. Je l'ai moi-même vécu. Notre amour commun de la musique nous a permis de construire un pont entre lui et moi, un pont qui va au-delà des mots et qui transcende nos différences. » Louane La Robina. On écoute ici Lou Doyon qui reprend Claude François. Vous allez comprendre le concept des chansons qui suivent.

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0: Que de jolies chansons reprises. Celle-ci était chantée par Béris. On a reconnu Désenchanté, malgré justement le ton que Béris a donné à cette chanson qu'on connaît d'une manière un peu plus enlevée. Bonjour, cher Adamo.
1: Bonjour, chère Monique. Bonjour à toutes et à tous.
0: Que je suis heureuse de vous revoir.
1: Mais vous savez que c'est partagé, hein.
0: C'est à chaque fois un plaisir. La dernière fois, c'était il y a 3 ans. Vous êtes venu, à chaque fois d'ailleurs, on se le disait, mesdames, messieurs, on peut se le cacher, et que depuis 95, probablement, à chacun de vos passages, vous vous êtes arrêté ici avec toujours la même gentillesse, toujours la même élégance, et je l'ai souvent répété. Et dans ce métier, on finit par, en tout cas, on en a l'impression, se connaître. On se côtoie.
1: Vous êtes pour moi une amitié repère au Québec.
0: Ah, c'est vrai. Ben voilà, on peut dire ça comme ça. En effet, hein, une espèce de phare à 6000 kilomètres de la maison.
1: Au-delà de la distance.
0: Mais ça me fait plaisir. Ça me touche que vous disiez ça parce que
1: c'est vrai.
0: Ça tient de la durée, je crois, en fait. Hein.
1: Oui, mais il y a un fil, il y a un fil invisible, mais voilà.

0: Alors, on sait qu'on est souvent sur la même longueur d'onde, c'est le cas de le dire, mais voilà.
1: Oui, absolument, c'est le cas de le dire. Dans une famille d'esprit aussi qui sème la beauté, ou en tout cas qui essaie.
0: Hein? Qui essaye, oui, c'est déjà prétentieux de le dire, mais enfin j'essaye. Ouais. Et vous essayez aussi,
1: voilà.
0: Vous le faites.
1: Voilà. On se disait qu'on dansait le tango, en fait, ce qui n'est pas concrètement pas la vérité, mais c'est presque ça, parce que si vous avez besoin des ondes pour vous faire entendre, nous ici, mes collègues et moi, on a besoin de vos musiques pour justement pouvoir
0: complètement.
1: Communiquer.
0: L'un ne va pas sans l'autre.
1: Communiquer, ouais. Communiquer, Adamo, c'est quelque chose qui me semble être pour vous très important. Vous le faites depuis plusieurs années au Québec, depuis 67, donc bientôt 60 ans, si je compte bien.
0: Exactement, mais c'était lors de l'exposition Terre des Hommes que j'avais visitée. Vous voyez, c'était déjà une première grande émotion. Je crois que c'était la première fois que j'allais si loin de ma vie. Et aller si loin et parler français en arrivant, c'était une belle émotion, une surprise presque. Même, bien sûr, on m'avait averti puisque mes chansons, je savais qu'on les écoutait en français. Mais quand même, quand ça se concrétise, c'est une belle émotion, quoi.
1: Y aviez-vous reconnu l'Amérique que vous imaginiez, sans doute? Parce que je suis persuadée que, comme tous les Européens, et puis légitimement, vous deviez vous figurer une Amérique un petit peu particulière.
0: Pour l'architecture, sans doute.
1: Ouais.
0: Mais non, je pensais qu'il y aurait eu peut-être une petite paroi transparente. Ben non, le contact a été direct. Le petit accent charmant, nous, les Belges, nous avons le nôtre.
1: Oui.
0: Mais voilà, c'est encore un élément de sympathie, je trouve.
1: Oui. C'est vrai, absolument. Et il y a un artiste ici qui s'appelle Stéphane Archambault qui a eu cette très belle phrase un jour, il n'y a pas très longtemps, il a fait paraître un album, et il a dit « La chanson, pour nous, c'est notre potion magique des Gaulois d'Amérique ».
0: Ah, c'est très beau, c'est vrai.
1: Hein?
0: Votre résistance.
1: Voilà, exactement. C'est notre carburant à la résistance, quelque part. Oui. Et elle venait de chez vous aussi pendant longtemps. Elle attend que les Félix et les Gilles Vigneault que vous avez côtoyés, les Claude Léveillé que vous avez connus aussi pendant tout ce temps, qu'ils se bâtissent leur répertoire. Gilles Vigneault a commencé en 61, donc 6 ans à peine avant que vous n'arriviez. Ça a été une décennie extraordinaire, les années 60, pour la chanson.
0: Des compositeurs. Interprète magnifique. Oui. Ah oui. Gilles Vigneault, j'ai eu la chance d'aller chez lui il y avait quelques années. J'ai rarement été sous de ma vie.
1: Oh.
0: Eh bien, Gilles Vigneault a dû me raccompagner. Je ne sais plus ce qu'il m'a fait boire, mais c'était en toute amitié. Et quand on l'écoute, on plane avec lui.
1: Oui, bah oui,
0: il vous emporte, c'est extraordinaire.
1: Ça devait être du sirop d'érable, à mon avis.
0: Oui. Amélioré.
1: Oui, voilà, c'est ça. Amélioré. Adamo, vous êtes là pour présenter une tournée. Le spectacle « C'est ma vie », le temps de se dire au revoir. C'est difficile à croire.
0: J'arrive pas à y croire non plus, mais en fait, c'est pas une certitude. C'est une possibilité, parce que j'ai quand même un certain âge. Sur scène, je dis que j'ai 4 fois 20 ans plus 2, mais que j'essaye de n'emporter que 20 à la fois.
1: Ah, mon Dieu, la belle
0: image.
1: Aide-moi
0: cette formule. Voilà.
1: Bravo.
0: Voilà.
1: Ah, bravo.
0: J'essaye. Et le public m'y aide. Mais vous pouvez pas savoir à quel point.
1: Ouais.
0: Mais il vous porte, quoi. On l'évite sur scène.
1: On a vu Michel Fugain récemment, un autre.
0: Ben lui aussi, il a cette lévitation.
1: Voilà, un autre artiste qui vient ici depuis de très très nombreuses années, qui obtient toujours à chaque fois un formidable succès et qui nous ravigote, comme on dit, on sort de vos spectacles, Adamo, et du spectacle de Michel Fugain. On vient de gagner 10 ans de vie de plus, quoi, de bonne humeur, d'énergie, j'imagine que pour vous.
0: C'est réciproque.
1: Voilà. Là.
0: Absolument. Vous aussi, vous me faites gagner quelques décennies quand je suis sur scène. Vous, le public.
1: Ouais.
0: Il y a toujours un petit miracle. On a beau être vraiment sur les genoux.
1: Ouais.
0: Quand l'heure d'entrer sur scène sonne, vous prenez votre souffle et d'un coup, vous sentez des petites ailes.
1: Voilà.
0: Et puis vous faites

0: vos 2 heures, même 2 heures et demie de spectacle, vous retournez dans la loge et vous vous écroulez.
1: Oui.
0: Et vous vous dites, mais comment j'ai fait?
1: Mais c'est ça qui est formidable.
0: C'est extraordinaire, oui.
1: On en a vu faire des spectacles avec une fracture sans ressentir...
0: On ne sent plus la douleur.
1: On ne sent plus la douleur. Il y a quelque chose de magique et qu'on n'explique pas, qui relève peut-être de l'adrénaline, parce qu'il doit bien y avoir une explication scientifique. Mais enfin, est-ce qu'on tient absolument à le savoir après autant d'années?
0: Non, que ça reste un mystère, voilà. Que ça vienne de quelque part ailleurs.
1: Ouais. Non seulement vous présentez un spectacle, vous présentez cette tournée, il y a toutes les dates, mesdames, messieurs, ne vous précipitez plus, vous l'avez fait peut-être, j'espère, enfin vraisemblablement, puisque les 3 spectacles du 24, 27 et du 30 à Brossard, Gatineau et Québec affichent complet. C'est la moindre des politesses qu'on puisse vous faire, Adamo.
0: Ah non, mais ça reste toujours, rien n'est acquis d'avance, et c'est toujours une belle surprise. Voilà, moi je continue à considérer ça comme une belle surprise.
1: Ouais. Ça c'est à mon tour maintenant de dire que c'est réciproque, parce que vous semez un tel bonheur autour de vous. Non seulement ce spectacle et cette tournée, mais un album des nèfles et des groseilles. Je ne connaissais pas les nèfles, ça m'a obligé à aller chercher la définition. Je ne connaissais pas ce
0: film. Voilà, figurez-vous qu'avant hier au spectacle, j'ai demandé à la salle s'il y avait des gens qui n'avaient jamais vu des nèfles. Et il y a eu un oui, presque unanime.
1: Mais oui.
0: Mais vous ne connaissez pas les nèfles.
1: Pas du tout.
0: Mais vous ne savez pas ce que vous ratez.
1: Ben, on connaît les trèfles, on connaît les nains, mais les nèfles, non, je vous avoue.
0: C'était des petits fruits, comme une prune claire, orange, avec une douceur. Et je ne comprends pas pourquoi on les a perdus de vue, on les cultive plus. Mais dans la chanson, je chante le plaisir que c'était de les chaparder dans les jardins des voisins qui faisaient semblant de ne pas voir.
1: Ici, on a un fruit, je ne sais pas si ça s'apparente, mais qui s'appelle des guédelles. Ça, c'est une autre affaire, mais ça relève du même plaisir, un peu comme ça, on en trouve une talle, puis là, bon, c'est comme si on avait découvert le Saint Graal. Sur cet album double, 25 nouvelles chansons, mais quelle production, vous avez un grand avenir devant vous. 25 chansons nouvelles d'un coup?
0: Oui, et j'en ai encore quelques dizaines, parmi lesquelles j'aurais pu en choisir d'autres, mais je commence à me poser des questions parce que je me dis, n'écris plus de chansons, t'auras pas le temps de les chanter. Or, elles me viennent pendant la nuit.
1: Ah oui?
0: Elles me réveillent.
1: Oh!
0: Et vous savez ce qui m'est arrivé? J'ai volé une chanson.
1: Mais voyons.
0: À la gare du Nord, à Paris, et dans plusieurs gares, il y a des pianos maintenant, c'est très
1: des
0: sympa,
1: pianos publics,
0: il y a des gens de passage qui s'arrêtent, qui jouent des chansons, et moi je me suis approché d'un piano, il y avait un trio qui jouait une belle mélodie, une belle chanson, et j'en ai retenu là une grande partie, mais c'était un rêve. En fait, j'ai rêvé que j'étais à la gare du Nord, et qu'il y avait un trio qui jouait une chanson. Que j'ai retenue.
1: Mais ça,
0: et je l'ai dit à un journaliste, et il a oublié de dire que c'était un rêve.
1: Non.
0: Il a titré, j'ai volé une chanson.
1: Ah non. Ah non.
0: Je vous dis donc, insistez, redites là.
1: Ah,
0: c'est un gueux.
1: Des collègues comme ça, on n'en veut pas. Oh, oh, oh, oh, oh, oh. Puis après, ça oblige à les lire.
0: Moi, peut-être qu'il l'a pas fait par malveillance, il a juste oublié, quoi.
1: Oui, vous êtes bien bon. Je vous reconnais là. Sur ce très bel album double, il y a une chanson qu'on va entendre ici tout de suite, parce qu'on parle, on parle, on parle, mais on va bien écouter la chanson. Ça s'intitule « Ma belle jeunesse », une des chansons nouvelles de Salvatore Adamo, qui est avec nous, qui est en spectacle au Québec. Je le répète, les spectacles affichent complet, c'est la moindre des politesses qu'on pouvait lui faire. Voici
0: Adamo.
1: C'est
0: le plus grand des plaisirs qu'on fait.
1: Mais voici donc Adamo, ça s'intitule « Ma belle jeunesse ».

0: C'est très, très, très touchant d'amour. C'est vraiment très touchant.
1: C'est la réalité.
0: Mais cette façon que vous avez trouvé de vous adresser à la deuxième personne, enfin comme si vous anthropomorphisiez votre jeunesse.
1: Oui, en fait, pour être honnête, c'est une des rares chansons où j'ai collaboré avec quelqu'un.
0: Oui.
1: C'est un poète journaliste italien, Sergio D'Amaro. Et c'est lui qui a eu l'idée d'invectiver.
0: Oui.
1: La jeunesse, j'étais tellement touché que bien sûr j'ai développé. Et voilà,
0: C'est vraiment une très belle idée, c'est simple.
1: Oui.
0: On écoute la chanson, on se dit.
1: Personne,
0: Mais voilà. Pourquoi tu t'en vas? Tu vas pas t'en aller comme ça, me laisse pas comme ça, t'as pas le droit. Il y a quelque chose de.
1: Merci. Mais vous êtes une sensible, Monique.
0: Non
1: Merci de l'être.
0: J'espère bien, mais je suis persuadée que notre auditoire est touché aussi, parce que c'est un sujet, comme me disait ma vieille mère de 90 ans, il y a pas très longtemps, alors qu'elle dit plus tant de choses, qu'elle me disait, qu'est-ce que tu veux? On n'y peut rien, personne n'y peut rien. C'est la seule chose contre laquelle personne n'y peut rien.
1: Hein? Ah oui.
0: Voilà, c'est une parole de sagesse. Mais néanmoins, quand, comme vous, on a la santé, la vigueur et puis la jeunesse quand même, chevillée bien là.
1: J'espère ne l'avoir pas perdu.
0: Non, à coup de 4 fois 20, on finit par
1: 20 à la fois, comme ça.
0: Oui, c'est ça. je ne vous sens pas nostalgique néanmoins.
1: Mais. La nostalgie, pour moi, n'est pas négative. J'ai vécu tellement de belles choses que ça me regaillardit d'y penser de temps en temps.
0: Ouais.
1: J'ai eu une vie de privilégié. J'ai vécu en faisant ce que j'aime. C'est ce que je souhaite à tout le monde. Ce serait le monde parfait, vous imaginez?
0: Et malheureusement, c'est pas tout à fait le cas. Et on vit dans un monde quand même assez, assez étonnant.
1: C'est
0: bouleversant.
1: Ce que je dis dans une autre chanson, c'est on a un pied sur une étoile et l'autre malheureusement, et ça dure encore, dans un bain de sang.
0: Vous avez chanté si bien et pendant très longtemps, vous le faites encore. Inch'Allah, voilà une chanson qui est tristement, je ne sais même pas si j'ose dire d'actualité, mais
1: malheureusement, oui. Mais je la chante en la précédant d'un extrait d'une autre chanson qui s'intitule « Mon douloureux Orient
0: »,
1: où je dis « Est-il fou d'espérer voir un jour sur la terre, sur votre terre, fils d'Allah et Yahvé, vivre en paix, si ce n'est en frère ?»
0: Tout
1: simplement.
0: C'est ça,
1: de ne pas s'envoyer des bombes et des missiles. Mais malheureusement, on y est encore. Espérons.
0: Semeur de beauté, alors, vous êtes profession, semeur de...
1: Ça me touche beaucoup. J'oserais pas le dire, mais si, c'est un beau compliment que vous m'avez fait là. Semeur de beauté. Je le retiens, celui-là.
0: Jardinier, quoi, en fait. C'est ce que Vigneault pourrait dire aussi. Gilles Vigneault qui entaille ses érables, il y a de ça. À regarder les feuilles, on oublie les racines, et quand on s'y attarde, on découvre l'arbre entre les deux, dit-il. Donc, il y a de ça dans ce métier que vous faites depuis tant de décennies.
1: Il y a de l'impalpable. Je pense qu'il faut se laisser vivre. On ne peut pas trop faire de projets, parce que, encore une fois, on n'est jamais certain si on calcule trop, si on mesure trop, d'aller atteindre et toucher le cœur des gens.
0: Ouais.
1: Il faut que les gens sentent la spontanéité, la sincérité, surtout.
0: Ouais.
1: Moi, j'aime toutes les musiques pourvu que je sente qu'il y a de la sincérité dedans.
0: Et comment on ressent ça? Qu'est-ce qui...
1: On ne peut pas l'expliquer, c'est un frisson.
0: Je ne sais quoi. Ça tient dans le regard, ça tient dans la voix.
1: Oui, on doit sentir l'âme. Et il y a pas mal de chanteurs et de chanteuses aujourd'hui. Il y a des beaux enfants de Brassens, de Barbara. Ils sont là. Bien sûr, il y a d'autres courants, mais la vraie chanson française est toujours là.
0: Il y a toujours eu d'autres courants, cela dit.
1: Oui, c'est normal. Ça. Moi, j'ai débuté à contre-courant, dit-on, du mouvement yéyé. Voilà, c'est comme ça que je suis un peu sorti du lot. Un peu, j'ose le dire, à contre-cœur, parce que moi, quand j'avais donné mes maquettes, mes démos à l'arrangeur, j'espérais avoir le même son que les yéyés.
0: Bien sûr.
1: Et quand j'ai entendu accordéon et c'est quoi ça? Et finalement, c'est ce qui m'a fait sortir du lot. Ouais.
0: Il avait raison.
1: C'était Oscar Saint-Al.
0: Ouais.
1: Et puis j'ai eu Alain Goraguer,
0: qui
1: est un immense arrangeur.
0: Formidable, qui a arrangé
1: des beaux arrangeurs.
0: Les chansons de Reggiani, entre autres.
1: Il a commencé avec Boris Vian, puis Gainsbourg.
0: Ouais. Ouais. Magnifique. On va écouter un autre extrait, enfin deux autres extraits de votre album Des Nèfles et des Groseilles. Alors on va le répéter parce que si vous venez de vous joindre à nous, vous n'avez pas compris que des nèfles, ce sont des fruits. Ça fait maintenant partie du vocabulaire de plusieurs dizaines de milliers de gens parce qu'on a un bel auditoire. Donc on va savoir.
1: Je salue.
0: On va savoir ce que c'est. Vous ajoutez un mot à notre vocabulaire. On va écouter avant qu'il ne soit trop tard, si vous voulez bien.
1: Avec plaisir.
0: Qui sera suivi de Migrants, deux extraits de l'album Kadamo, qui est en spectacle ici chez nous, vient nous présenter Des Nèfles et des Groseilles. C'est le titre de ce double album qui comporte 25 chansons nouvelles.

0: Très forte aussi, cette chanson, Adamo.
1: Merci, mais elle vient de très loin chez moi. Mes parents étaient des migrants, oui. Ils n'avaient pas forcément la mort aux trousses, mais la misère, oui. Donc, ils ont choisi la Belgique, alors que mon destin a basculé là, parce que une des sœurs de ma mère et son frère avaient immigré en Argentine. Maman, émigrée pour émigrer, voulait aussi rejoindre son frère et sa sœur. Et je ne sais pas pourquoi mon père a choisi la Belgique. Alors j'en suis toujours à me demander ce que je serais devenu.
0: Mais oui.
1: Si on avait choisi l'Argentine.
0: Mais oui.
1: À quoi ça tient?
0: C'est incroyable, ça. Ouais. Il suffit d'un moment, d'une décision, d'une porte qu'on nous vous confirme.
1: Mais quoi qu'il en soit, je le dis sur scène aussi, migrer n'est jamais un plaisir, ça laisse toujours une déchirure.
0: Bien sûr. Bien
1: une nostalgie, quand même.
0: Bien sûr. Vous allez poursuivre encore pour quelques jours, Adamo, votre tournée du Québec. Vous en repartirez avec quoi dans vos valises? L'envie de revenir, ça je le sais.
1: Oui, oui, absolument. Et beaucoup de chaleur au cœur, rassuré. Rassuré parce que le concert d'avant-hier à l'Espace Saint-Denis m'a redonné des ailes. Voilà,
0: oui.
1: Le public était vraiment avec moi.
0: Oui.
1: Ce qui m'a vraiment touché, bien sûr, je savais qu'ils attendaient les chansons connues et les nouvelles, dont on en a écouté trois là, ont été bien applaudies et ça, c'est une belle récompense.
0: Ouais.
1: Parce qu'il y a toujours un risque. On dit, n'en chante pas trop de nouvelles. Je dis, mais quand même.
0: Ouais. Oui, oui, parce qu'elles sont là, elles vivent, et presque elles ne vous appartiennent plus une fois qu'elles ont été enregistrées.
1: Absolument.
0: Hein, elles
1: sont
0: là pour être entendues.
1: C'est exactement ça, oui.
0: Ouais. Alors, on se donne rendez-vous, Adamo, si je comprends bien, dans 2 ans, allons dans sa voix.
1: Inch'Allah, comme dit l'autre.
0: Voilà. Je me demande bien qui dit ça, d'ailleurs.
1: Oui.
0: Adamo, c'est...
1: Avec grand plaisir, en tout cas, si la vie le permet.
0: Oui, on va croiser les doigts. On sera là. Idem, si la ville permet. Et merci encore une fois d'être venu jusqu'à nous.
1: Merci à vous, Monique. Merci.
0: Ça a été un grand plaisir.
1: De votre accueil, toujours avec cette sincérité.

Une des plus belles chansons du répertoire qui évoque justement ce rapport entre l'artiste et le public, le rapport entre l'artiste et son métier, son œuvre. C'était Adamo qui interprétait C'est ma vie et qu'on a eu le plaisir de recevoir. On va entendre quelques nouveautés. Vous savez que c'est l'habitude à cette émission. On va entendre Matteo Hanequin, un artiste français qui est arrivé ici au Québec pour étudier en Sciences Po à l'Université de Montréal, qui a fini par tout lâcher pour se lancer dans la chanson francophone. Et avec succès, c'est très très bien ce qu'on va entendre. Lyonnais d'origine donc, qui s'est installé ici, Matteo Hanequin, on va entendre Heureusement. Et on va entendre aussi Juliette Mangvasoa qui va interpréter J'ai tant rêvé d'être blanche. On dit dans sa bio qu'elle joue, qu'elle compose, qu'elle écrit, quand elle est le bocal et le poisson rouge qui nage dedans, à la fois, tout à la fois à l'intérieur et à distance. L'intime, une fois travaillé par la musique, peut exister au dehors et vers les autres. On l'a découverte alors qu'elle reprenait sur un album intitulé Routine des chansons de Stromae, d'Anne Sylvestre, de Moustaki. Donc, ravie de découvrir un nouveau titre de cette artiste, Juliette Mangvasoa. Et on va entendre tout de suite ici Laura Caen, une figure incontournable de la jeune chanson française. Elle a, comme ça, fait son petit chemin depuis 2017. Elle sort un nouvel EP intitulé Side by Side. On retrouve des thématiques autour de l'homosexualité, de la féminité, du départ qui génère inquiétude et espoir. Elle chante ici, Laura Caen, sur la plage.

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Quand on vous dit que la chanson se porte bien. Laura Cahen interprétée sur la plage, Juliette Magne-Vassoa, J'ai tant rêvé d'être blanche, et Matteo Hanequin chantait Heureusement. On écoute Noé Préchoff, ça s'intitule Que tous dansent.

Je voulais raconter déjà peut-être, mais j'ai déjà fait, comment ça s'appelait, les chansons à gogo chez Belle et Bombe avec Normand Brathwaite. Je ne sais pas qu'est-ce qui m'a pris de choisir cette chanson-là. Inchantable. Inchantable. Je t'assure, quand tu le chantes avec le disque, ça va. Mais toute seule, il y avait... attends, est-ce que c'était Julie Lamontagne qui m'accompagnait au piano ou Vincent Réel? Je sais plus. En tout cas, je m'excuse encore. Étienne Copé chantait « Demain, il fera beau » et avec pas de casque, la journée qui s'en vient est flambant neuve. On va écouter ici une nouveauté, un nouvel extrait d'un album à venir plus tard cette année. Troisième de Comment de bord, ça s'intitule Coucou, comment ça va? Comment de bord va être en spectacle cet été à Rouyn-Noranda, Rimouski, Valmorin, Québec, Lac-Mégantic, Saint-Bruno et Sherbrooke avant d'entreprendre à l'automne une tournée suite au troisième album qui va paraître probablement dans ce coin-là. Voici Comment de bord, coucou, comment ça va?

0: Commun de bord interprétait Coucou, comment ça va? C'est une nouveauté. Il y a quelques semaines, on a découvert un premier extrait d'un album qui nous a fait tellement plaisir, Alice Remix. Et je tenais à ce qu'on puisse parler à un des créateurs. On vous les a présentés comme Millie et Bob. Millie, c'est Millimétrique. Millimétrique, c'est Pascal. Salut Pascal, Millie Millimétrique.
1: Allô?
0: Et que, merci d'abord, merci de l'idée, merci de l'avoir réalisé, cet album de remix, de remodelage de quelques chansons d'Alice Roby pour souligner les 15 ans de son décès. Elle nous a quitté le 28 mai 2011, elle aurait 103 ans.
1: Exact.
0: Un grand, ouais, grand ça, personnage, ouais, 103 ans. Mais ça se pourrait, tu sais, Jeannette.
1: Oui, 101, complètement, complètement. Hein?
0: Elles n'ont pas eu la même vie, par contre. Mais dis-moi, Pascal, dis-moi d'abord comment cette idée est venue de remixer les chansons d'Alice Roby.
1: En fait, là, la vérité, c'est que je nous auto-stole, si je peux me permettre l'expression.
0: Oui.
1: L'idée de base vient pas de nous. Il y a 3 ans déjà, à l'été qui vient, j'ai eu personnellement, là, c'était que Millimétrique, une commande. Venant de la Société d'histoire de la ville de Québec, parce que ça aurait été le centenaire d'Alice. Mmh. Donc j'avais carte blanche juste pour produire pour une soirée de diffusion là, 15 de minutes de musique d'Alice. Moi j'étais dans une période un peu agitée à ce moment-là, fait que j'ai accepté le mandat sans trop savoir dans quoi je m'embarquais, parce que j'avoue que j'étais comme la plupart des gens, là, je connaissais très peu le répertoire d'Alice.
0: Oui, ça fait un moment que ça n'a pas tourné, c'est sûr.
1: Exactement. Donc, j'ai demandé de l'aide à un bon ami avec qui je fais souvent des petits mandats. Puis, on a décidé de s'accaparer ça. Puis, on a carrément, là, à ce moment-là, découvert qu'on ouvrait une boîte de Pandore, là, puis qu'on allait décider d'aller de l'avant, puis de monter un album, puis de développer un projet plus sérieux qu'une seule soirée de diffusion.
0: Et qu'est-ce que vous avez découvert? Puis, qu'est-ce qui a déclenché l'envie, justement, d'aller au-delà de cette commande-là?
1: Le potentiel. Moi, ce qui me fait triper quand j'ai fait très peu de reprises là, dans ma carrière, mais en 23 ans, mais là, ce qui m'a fait triper, c'est le comme je disais, le potentiel, parce qu'elle chante vraiment de toutes sortes de façons dans, oui. dans

0: Nous, on s'est surtout fié là, à l'anthologie, là, l'espèce de double album disponible sur les plateformes numériques.
1: Mm-hmm.
0: Puis, si on prend des morceaux comme Rum Coca ou Samba, qui chante très festive, d'un ton léger et tout. Puis on prend Badalou, qui est super intense, haut perché, vraiment émotif. Ben, c'est certain que tu vas pas mettre la même musique en dessous de ça.
1: Ouais,
0: donc
1: ouais.
0: Là, j'ai fait OK, là, on tient quelque chose. Et Millie et Bob, ben, Millimétrique et Bob Rubin, on travaille vraiment dans des champs de musique différentes dans la vie quand on fait chacun nos trucs. Moi, je suis plus en house, techno, électronique, trip-hop, tout ce qui concerne l'électronique, bref. Et lui, il travaille beaucoup dans le reggae, dans le dancehall et compagnie. Donc, c'était de jumeler les deux volontairement et involontairement, puis de voir où c'est que ça allait mener. Mais on pouvait faire les deux dans ce cas-ci là, avec les voix, comme je disais, selon les morceaux qu'on allait choisir.
1: Mm-hmm. On entend aussi Bougat, Caroline Dupont de La Claire Ensemble, Guillaume Tondreau. On sait, parce qu'on le diffuse souvent à l'émission ici à Champs Libres, Pascal, les bons entendeurs, les Ménilmontant, ça marche du tonnerre, le temps est bon, de Stéphane Venn par Isabelle Pierre, c'est des centaines de millions d'écoutes en France, ça marche du tonnerre, on en vit de ça. Ça permet aux chansons de renaître, ça permet donc aux artistes qui sont derrière, en l'occurrence Alice Roby, qui a pas eu une vie simple et qui a eu vraiment un destin qui se retrouve aux écrans. Si vous les avez pas vus, mesdames, messieurs, ces films-là, si vous avez pas lu les bios d'Alice, il faut y aller parce que franchement, c'est une Québécoise absolument incroyable. Alice en cinémascope réalisée par Denise Filiatro avec Pascal Bussière dans le rôle de d'Alice Roby. C'est fascinant la vie de cette femme-là qui est originaire de Québec, qui a quitté Québec à 12 ans avec son petit sac à dos.
0: La petite maison où elle est née et elle a grandi, c'est à 5 minutes de marche de chez moi. Donc c'est d'autant plus touchant. Ça devient un projet très local. Puis, tu l'as nommé. Moi, je réalise et en fait ce projet-là que dans mon entourage immédiat, bon, premièrement, les gens de moins de 35 ans, la forte, forte majorité ne savent pas c'est qui du tout Alice Roby.
1: Mm-hmm.
0: Puis, les gens plus vieux, ben, il y a beaucoup trop de monde qui disent ah, ça, c'est la madame qui s'est faite lobotomiser.
1: Ouais.
0: Fait que c'est un peu traumatisant. Moi, là, j'aime bien dire que avec ce projet-là, on remélange, on fait un call brass, si vous me permettez l'expression, avec le jeu de cartes. On représente Alice Roby, puis Alice Roby, c'est bien plus que ça. C'est du brisage de plafond de verre, étant une femme dans les années 40 qui a tourné la planète. C'est plein de choses, là. C'est super.
1: Complètement, complètement. Elle était de la première émission de la BBC. C'est-à-dire dans les années 40, là, c'est extraordinaire. C'était bien avant Céline Dion, là. On est d'accord que...
0: Oui, exact, c'est ça. Ouais.
1: Elle s'est retrouvée en Californie, à LA, à Hollywood. C'était vraiment...
0: Elle a vécu
1: vraiment...
0: au Mexique à un moment parce qu'elle tournait beaucoup en Amérique du Sud et centrale.
1: Ouais.
0: Elle a fait tous les pays là, d'Amérique du Sud et centrale. C'est fou parce que en plus, dans les morceaux, on s'en est bien rendu compte. Là, il y a une chanson « Mexique, je te quitte ». Après ça, il y a une chanson qui s'appelle « Brésil ». Après ça, il y a une chanson qui parle de l'Argentine. Fait que nous, ça nous ouvre plusieurs portes pour aller jouer dans... des styles de musique comme la cumbia, la salsa, la samba, c'est complètement fou, là.
1: J'ai eu le privilège de la rencontrer, figure-toi. Et je me disais en vous écoutant, qu'est-ce que ça aurait été bien s'ils avaient pu la rencontrer, la croiser, la connaître. C'était un tel personnage, Alice Roby, à la fin de sa vie. Évidemment, là, c'était à la fin des années 90, je te dirais. Elle se faisait appeler, puis d'ailleurs, elle avait ce titre, Lady Alice Roby. Si t'avais le malheur de dire Madame Roby, elle te reprenait, mon gars, je te dis pas, Lady Alice Roby.
0: Ah, mais elle a le droit.
1: Ben,
0: elle avait le droit de faire ça.
1: Absolument. Elle était hyper impressionnante, un peu diminuée par l'âge et physiquement, tout ça, mais je dirais, elle arrivait, je me souviens d'un lancement d'une compilation ici dans le village, pas loin. Là. Écoute, on était sans connaissance, tout le monde, de l'avoir arrivée. C'était vraiment, vraiment un personnage.
0: J'ai eu la chance, il y a pas longtemps, justement, de vivre un peu ça... au lancement qu'on a fait à Québec au Grand Théâtre il y a deux semaines, il y a des gens qui étaient là qui sont venus me parler à la fin du spectacle puis confier leur témoignage qu'ils avaient rencontré Alice à l'époque dans les cabarets à Québec et tout. C'est comme sérieusement, c'est complètement fou là. C'est tout ça depuis le début qu'on a attaqué ce répertoire-là dépasse complètement toutes nos attentes.

0: Ah ouais, c'est une très très belle initiative. En tout cas, vraiment, je tenais à ce qu'on se parle, puis à rejeter encore à nouveau, même si on le fait depuis le premier extrait, une lumière sur votre travail. Cet album, mesdames et messieurs, s'intitule Alice Remix de Pascal Millimétrique Milly et Bob et d'autres camarades. C'est une super initiative. Ça va presque faire un siècle quand on y pense. Ça, c'est un peu étourdissant, mais on était dans les années 40, on arrive aux années 30. Ça va bientôt faire un siècle, c'est dingue. Puis merci en tout cas vraiment d'avoir.
1: Ben, merci à vous autres d'en parler, puis j'espère que si on réattrape ou on reconvainc ne serait-ce qu'une petite partie de la population que c'était une grande dame, ben on aura fait œuvre utile, quoi.
0: Ouais, absolument. En tout cas, je vous confirme qu'en ce qui nous concerne, c'est déjà fait. Alice Remix, c'est le titre de l'album. On va écouter Chicabo, mais ici, Besame Mucho. Merci beaucoup, Pascal. Merci, Milly.
1: Je vous en prie.
0: À bientôt. Merci.

que j'aime ça. Chica Boom et Besame Mucho, extrait de Alice Remix, disponible en vinyle, que je vais courir me le procurer. Millie et Bob, remix Alice Robbie. Quelle belle idée, quelle belle idée. Je suis tombée là-dessus un petit peu par hasard en faisant les choix musicaux de l'émission d'aujourd'hui et je me suis dit, tiens, pourquoi pas. Il y en a beaucoup plus qu'on croit des chansons françaises qui ont été interprétées, qui en allemand, en japonais, bon, en espagnol. Là, c'est extrait d'un disque qui s'intitule 15 grands succès de la chanson française en italien. On va entendre Johnny, on va entendre Michel Delpech et on va entendre Juliette Gréco chanter leurs chansons en italien. Et vous allez les reconnaître. Peut-être pas les chanter forcément.

On dirait qu'il pleure plus en italien qu'en français. Johnny, me crève le cœur. Que je t'aime, Johnny Hallyday, les divorcés par Michel Delpech. Je me demandais pas de bout d'un lulu, c'est trop italien quand même. Et « Déshabillez-moi » par Juliette Gréco. Il y a quelques jours, la semaine dernière en fait, on a présenté la 70e édition de l'Eurovision. On en a souvent ici parlé à cette émission. 35 pays participaient à cette 70e édition. La plus faible en nombre de participants depuis plus de 20 ans. C'est toujours une espèce de... Allez, je vais le dire. Une sorte de freak show, cette affaire-là. On va se le dire, franchement, là. Les votes, ça part dans toutes les directions. C'est contesté. Il y a des scandales, des manifestations, des ci, des ça. Bon, en tout cas, la finale a été marquée, en effet, par un incident technique. Pendant la prestation tchèque, l'image s'est complètement arrêtée, figée, comme ça, boum, et la caméra a regardé le sol. Bon, alors après, il y a toutes sortes de conspirationnistes qui vont émettre toutes sortes d'idées folles. Ça se peut, tu sais, qu'une caméra brise en cours de route. Ça nous est arrivé ici, Daniel, déjà que des micros se taisent en pleine émission. Je veux dire, ce sont des choses qui arrivent. Bref, la délégation tchèque, évidemment, a demandé de refaire la performance, ce qui est normal, parce que imagine les pauvres, ils travaillent pendant des semaines, des mois, ils mettent un tas de fric là-dedans, et boum, la demande a été rejetée. T'imagines un peu. C'est la Bulgarie qui a remporté, donc, et pour la première fois, le Grand Prix de l'Eurovision qu'on n'entendra pas ici. Par contre, on va entendre trois grands succès extraits de l'histoire de l'Eurovision. Vous allez les reconnaître fort probablement. Séverine, Corinne Hermès et Marie Myriam, que voici.

Oh, la harpe. Trois grands succès qui ont été des premiers prix de l'Eurovision. Marie-Myriam, l'oiseau et l'enfant. Corinne Hermès, la vie est un cadeau. Et Séverine, un banc, un arbre ou une ruée. Oui, oui, je vous entends, Céline et Céline. Céline, ne partait pas sans moi, a remporté aussi l'Eurovision. Mais c'est la Suisse, en fait, qui a remporté l'Eurovision avec Ne partait pas sans moi, puisque ce qu'on souligne, c'est la chanson. Et non pas la chanteuse. Bon, évidemment, ça peut être utile d'avoir une chanteuse digne de ce nom si on veut faire gagner la chanson. Mais on se demandait, mais qu'est-ce que Céline fait à représenter la Suisse? Elle interprétait une chanson suisse à l'Eurovision et ça lui a permis de remporter le prix. Puis d'ailleurs, ça lui a valu un bon, comment dire, un bel élan, disons, pour sa carrière à venir. Nous allons chalouper le temps de trois morceaux, si vous êtes d'accord. Voici Gaëlle Faye.

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Ah, c'était pas mal ce trio. On s'est mis à deux pour y arriver. On avait l'envie de ces chansons-là. Chaloupé Gaël Faye qui revient à la chanson dans le courant de l'année. JP Nataf avec Mathieu Bogart et Bombe de balle demain. Et puis Big Flo et Oli qui chantaient Dommage. Il est presque 19h, mais vous le savez. Il est toujours 5h quelque part. C'est ce qu'on se dit quand on regarde sa montre et puis qu'il n'est pas tout à fait l'heure de l'apéro. Et là, il y a quelqu'un pour dire « Ah non, on ne va pas prendre un verre à 4h30. » Ouais, non, non, mais il est toujours 5h quelque part.

0: Oui, évidemment, on prend pas l'apéro à 5 heures du matin, là, on s'entend. C'est un clin d'œil à Dutronc. Il est 5 heures, Paris s'éveille et pourtant notre émission s'achève, chers amis. Je vous invite à nous revenir la semaine prochaine puisque nous allons accueillir Marie-Pierre Arthur qui a eu la bonne idée de faire un album avec quelques camarades sur lequel elle reprend de ses chansons sous le titre « Ensemble, c'est doux ». Vous allez voir, c'est remarquable. On va aussi avoir, et quel plaisir, on achève toujours la saison depuis quelques années avec des camarades qui quittent Radio-Canada, qui prennent leur retraite. Alors, il y a eu le Bigot, Saussier, des hôtels. Et cette année, heureusement pour moi, j'ai envie de dire, il y en a pas qui s'en vont. Alors, on accueille quelqu'un qui a été dans la maison très longtemps, qui revient de temps en temps. Donc, elle est un peu ici chez elle. C'est Christiane Charette qui va faire office de DJ du dimanche la semaine prochaine. Je suis ravie de la retrouver, chère amie Christiane. Donc, merci à Daniel Haussin qui était à la mise en onde, à Julie Parker qui était à la réalisation. Je vous souhaite une excellente semaine. Revenez-nous la semaine prochaine. Prenez bien soin de vous.
1: Au revoir.

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1: Ici Philippe Fémiou. Bienvenue à l'édition du dimanche 24 mai de Cosmopolite. À chaque soir de fin de semaine, moi je suis ravi de vous faire entendre mes découvertes de la semaine, mes classiques aussi, qui nous confortent. Et puis aussi, j'aime porter à nos oreilles des sons d'ailleurs, comme par exemple Brazilian Soul avec The Knox. Ça, c'est bon pour nous en ce dimanche, parce qu'il y a un heureux parfum de Bossa Nova qui est là, qui donne un sens entraînant. En notre dimanche soir.

Histoire de garder le bon moral en ce dimanche soir, si on se balançait une chanson qui nous permet de prendre un peu de recul face au bruit du monde, si on entendait une chanson qui nous aide à se libérer du regard des autres puis revenir à l'essentiel, et vous savez, une espèce de détachement lucide, ça peut être bon pour nous ça, hein, Candidou, mais je pense que je lis cette chanson-là, c'est une chanson de Luis Clavis, voici comment il me la présente, il dit c'est un petit hymne pour amener le printemps, pour regarder la vie depuis le bord du terrain, mettre l'ego, la performance, puis le pouvoir de côté pour revenir à l'essentiel.

Les musiques locales occupent une grande place à l'émission Cosmopolite. On vient d'entendre Mike Clay pour la pièce qui s'appelle Marilou. Il y avait la signature de Poirier un petit peu plus tôt. Et puis on a commencé avec la plus récente de Louis Clavis. La pièce s'appelle Courtside. Elle est toute nouvelle, toute fraîche, cette pièce-là. Et nous arrive un moment où on a l'impression que c'est bon, hein, de vivre en pleine conscience, de savourer juste les petits plaisirs du printemps là, qui arrivent, le décor qui change autour, hein. Il y a certaines plantes aussi qui restent pas si longtemps, faut les apprécier pendant qu'elles sont là. Hein. Je suis allé à Ottawa la fin de semaine dernière, les tulipes, elles étaient belles à voir, ça vaut la peine, hein. Voici

Et maintenant, Bad Bad News. Ça, c'est une sublime chanson. Une chanson juste assez bleutée, comme le ciel ces jours-ci, qui nous met en mouvement dans l'espace qui est le nôtre, tout en nous rapprochant de l'irrésistible charme feutré de Leon Bridges.

une pièce juste assez brillante. Elle s'appelle Afterglow, cette pièce-là. On fait un virage maintenant vers la voix de Lass, avec une parution récente. J'en ai parlé la semaine dernière de Lass. Je parlais du fabuleux destin de cet artiste sénégalais qui a quitté sa terre natale. Mais ce que je vous ai pas dit, mais d'ailleurs j'ai reçu plusieurs mots, hein, et plusieurs personnes qui ont été touchées par sa voix, par son histoire aussi. Et le destin de Lass nous force à croire en notre destin, puis du pouvoir de l'esprit des ancêtres. Hein. Parce que ce qu'il faut savoir sur la vie de cet artiste-là, c'est qu'il y a quelques années, il voulait quitter son Sénégal natal, et puis il avait organisé là de passer à l'ouest, en Europe, avec une embarcation, puis il n'a pas réussi à amasser l'argent suffisant. Donc, il a manqué son rendez-vous. Mais la bonne chose là-dedans, c'est que l'embarcation a coulé. Donc, il a perdu certains de ses amis. Donc, il a été protégé, comme tantôt je l'évoquais, par l'esprit de ses ancêtres. Donc, il a été évidemment déçu, mais sauvé et attristé, car endeuillé. Alors, ça l'a forcé vraiment à chanter et à trouver sa voix comme artiste. On l'écoute un instant avec sa plus récente chanson.

Ça, c'est une pièce qui parle des contrastes de savourer la chaleur de l'été sur la peau. Feels like summer. Les contrastes, pourquoi? Ben, parce que des fois, on se réjouit de cette chaleur-là, mais des fois, on le sait aussi qu'à cause des réchauffements climatiques, il fait trop chaud, puis c'est anormal aussi. Alors, on l'apprécie quand même parce que des fois, on décide quand même d'adopter la position d'être des loulous. C'est quoi des loulous? Des loulous, c'est un mot ça, qui est apparu avec beaucoup de vigueur à travers Internet là, au cours des derniers mois. On utilise ce mot-là quand on parle d'une personne, une situation qui est un peu dans l'illusion. Hein? Donc, quelqu'un qui est volontairement ou involontairement pas tellement ancré dans sa réalité, hein, le fameux déni, vous savez ce que je veux dire, qui n'a jamais embrassé le déni parfois, personne, hein, c'est ça. Cette chanson là elle parle de ça parce que des fois quand on est dans le déni, ça nous donne envie de lâcher prise, n'est-ce pas? Voici une grosse toune d'été des loulous, Mariem avec Claudel et Impost. Je dois passer un excellent dimanche soir à la radio musicale de Radio-Canada, chers amis.